0: bien cool.
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1: Bonjour à tous. L'Assemblée nationale adopte le projet de loi d'urgence agricole, un texte controversé qui prévoit notamment la réintroduction dérogatoire de deux pesticides interdits en France, mais aussi de faciliter la construction d'ouvrages de stockage de l'eau pour les agriculteurs. Le projet de loi doit être examiné dans la journée au Sénat en vue d'une adoption définitive. Le Parlement, également tout proche, d'interdire les réseaux sociaux aux moins de 15 ans. La proposition de loi sera soumise au vote du Sénat dans l'après-midi, puis à l'Assemblée nationale en fin de journée. Emmanuel Macron espère une application dès la rentrée de septembre prochain, le texte qui comporte aussi l'interdiction du téléphone portable au lycée. Dans l'actualité également, il dénonce une action d'intimidation extrêmement grave. Le ministre des Affaires étrangères, Jean-Noël Barrot, réagit après ces faits survenus dimanche soir en Iran. Deux agents de l'ambassade de France à Téhéran ont été retenus pendant plusieurs heures par les services de sécurité iraniens. L'un d'eux a même été molesté. Une action inadmissible qui ne pourra rester sans conséquence, prévient le Quai d'Orsay. En Iran, où les frappes américaines se poursuivent, Donald Trump menace de faire payer à Téhéran plusieurs fois le prix de chaque soldat américain tué. Trois militaires américains sont morts ces derniers jours au Moyen-Orient. Air France suspend en attendant de nouveau ses vols vers Dubaï et Riyad pour des raisons de sécurité. Retour en France, la galerie d'Apollon rouvrira demain au musée du Louvre. Elle était fermée au public depuis le spectaculaire cambriolage d'octobre dernier. Une réouverture sans vitrine ni bijoux exposés, précise dans une interview au Parisien Christophe Le Ribaud, le président du musée. La galerie a vocation à retrouver sa fonction originale du XVIIe siècle, à savoir celle d'une galerie d'apparat. Et puis 2 millions de personnes dans les rues de Madrid hier soir, soirée de fête pour acclamer les joueurs de l'Espagne de retour après leur titre de champion du monde. Les joueurs de la Roja qui ont également été reçus par le Premier ministre et la famille royale. Excellent début de journée à tous.
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1: Quatrième édition du festival de l'abbaye de Beaulieu-en-Rouergue, monument national de Ginals en Tarn-et-Garonne, depuis le 14 juillet jusqu'au 2 août. Rendez-vous estival élargi, où excellence artistique et valorisation du patrimoine demeure le fil conducteur. Ce soir, concert des voix féminines du quatuor Balkan et celle masculine de Georges Camille Abdallah pour des voix a cappella à la gloire du Christ. Milena Jeliaskova, du quatuor Balkan.
2: L'année prochaine, nous allons fêter nos 30 ans de carrière, donc nous sommes rencontrés en France et nous créons nos spectacles en France. Et donc, nous avons rencontré Georges Camille Abdallah et nous avons décidé de créer ensemble. Donc, Georges s'est joint au Quatuor Balkan pour pouvoir amener aussi sa touche personnelle et ses connaissances de chantre melkite, puisque Georges est chantre melkite, dans la musique arabe de toute façon, et plus particulièrement dans celle qu'il pratique et qu'il transmet, la musique libanaise et grecque catholique melkite, les intervalles sont très particuliers avec des quarts de temps fixes. Beaucoup de gens se disent « Oh là là, c'est faux ». Mais au fait, c'est pas faux du tout. C'est juste que c'est une autre échelle. Voilà, c'est une autre échelle tonale. Ce sont d'autres intervalles qu'en Occident, on n'entend plus ou très rarement. Tandis que dans la musique bulgare, elle est modale aussi parce que même quand on chante à plusieurs, nos intervalles ne sont pas forcément celles d'un piano ou celles d'un tempérament égal. Donc au fait, c'est très particulier et... Oui, en polyphonie, on peut aussi chanter de façon modale, tout à fait.

0: Rendez-vous ce soir à 20h30 pour les polyphonies bulgares et d'Orient du quatuor Balkan dans le cadre du festival de l'abbaye de Beaulieu-en-Rouergue.
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1: Les 40 ans de l'été de Vahour arrivent, c'est du 4 au 9 août, pour ce festival de spectacles vivants, mais aussi de concerts. Et pour son anniversaire, la programmation sera, comme à son habitude, riche et variée. Cette année, c'est Manon Rambeau qui s'occupe de la programmation.
2: L'idée là, de cette année, au niveau de la programmation, c'était d'avoir plusieurs, mais comme ce qui a été fait jusque-là, d'avoir des propositions vraiment diverses, avec autant du théâtre, du spectacle de rue, de la marionnette, du cirque. De pouvoir un petit peu mélanger toutes ces disciplines-là. La programmation de la musique, elle est faite en comité. Et voilà, on a fait des beaux choix bien différents et divers qui va du bal occitan à...
1: De l'Africa Groove, d'Afrique de l'Ouest, par exemple.
2: Voilà, il y a Ultra Gamma aussi, de la house instrumentale. Voilà, il y a plein de propositions diverses pour s'adresser vraiment à un public varié. Et puis, bah, pour les 40 ans, il y a aussi l'envie de proposer des choses un peu inédites qu'on retrouvera aux 40 ans. Et puis, je trouve que les surprises sont toujours une bonne manière de fêter un anniversaire. L'idée, c'était d'inviter plusieurs clins d'œil des 10 premières années. Ben, on essaye de trouver un petit clin d'œil et de le remettre à notre sauce de 2026. Et, enfin, voilà, et de pouvoir avoir comme ça des petites interventions tout au long du festival. Donc, qui vont apparaître comme ça, ici et là.
1: Il y a une partie de la programmation qui est payante et l'autre qui est à prix libre, accessible à toutes et tous.
2: On a les spectacles gratuits qui sont au stade. Et puis, il y a les scènes découvertes, c'est 10 spectacles et c'est des jeunes nouvelles créations. Et donc, c'est aussi des propositions qui sont gratuites, mais qui sont à participation libre et qui est quelque chose qui est très important aussi pour l'économie du festival. La grande épopée de l'été de Vahour aussi est gratuite puisqu'elle est dans le champ.
1: L'été de Vahour, c'est du 4 au 9 août à Vahour, dans le nord du Tarn. Toutes les infos sont sur étedevahour.org.
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0: Il est 7h et je vous souhaite la bienvenue sur CFM Radio. Un bon réveil avec Jérôme tout ce matin pour vous accompagner jusqu'à 10h. Tout de suite, place.
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0: C'est le flash de Léo Ardourel. Bonjour Léo.
2: Bonjour, bonjour à tous. Les députés adoptent la loi d'urgence agricole. Un vote au bout de la nuit dans une ambiance houleuse. Un an après la forte mobilisation citoyenne contre la loi du plomb, le texte prévoit plusieurs dispositions controversées, notamment de confier à l'ANSES le pouvoir d'autoriser à titre dérogatoire la réintroduction de deux pesticides interdits en France, ou encore le doublement des capacités d'eau à usage agricole d'ici 2035. Autre projet de loi au menu des députés aujourd'hui, celui sur la protection des enfants. Conçu au départ pour répondre à la crise de l'aide sociale à l'enfance, il a été remanié après plusieurs affaires récentes de violences sur mineurs, telles que l'affaire Liana et les scandales dans le périscolaire. Parmi les mesures adoptées, l'imprescriptibilité des crimes commis sur des mineurs, mesure qui pourrait toutefois se heurter à un risque d'inconstitutionnalité. Dans l'actualité également, la situation... Si la prudence demeure dans le Var, le feu qui s'est déclaré dimanche sur la commune de Tarado est fixé depuis hier soir après avoir parcouru quelques 200 hectares. Le Var, placé ce mardi en alerte rouge pour risque très élevé de feux de forêt. Au total, 5 départements du Sud-Est sont concernés. La Haute Autorité de Santé recommande de rendre obligatoire la vaccination contre la grippe pour les soignants, les étudiants des filières médicales et paramédicales ainsi que les personnels des établissements médico-sociaux hébergés. Sont aussi concernés. La mesure doit faire l'objet d'un décret du Conseil d'État pour devenir effective. À l'étranger, une nouvelle nuit de frappe américaine en Iran, Téhéran réplique et assure avoir visé des cibles militaires américaines à Bahreïn et au Koweït. De son côté, Air France maintient la suspension de ses vols vers Riyad, Dubaï et Beyrouth. Et puis après une journée de repos, les coureurs du Tour de France reprennent la route cet après-midi près du lac Léman, 16e étape avec un contre-la-montre entre Évian et Thonon-les-Bains. Ce sera le seul duel de cette édition 2026 pour lancer cette troisième et dernière semaine de course. Très bonne journée à tous.
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Je ne t'aime plus de Sam Sauvage. 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Tout de suite, Bring Me The Horizon, Dark Side.

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1: Et 7h08, d'ici quelques minutes, l'actu locale. Et on ira du côté des Monts de la Cône. On va parler de talents cachés. Si vous êtes poète, musicienne, comédien ou encore danseuse, vous allez pouvoir montrer votre talent le 18 septembre prochain à 18h30 sur la scène de la salle L'Octave à la Cône. Les inscriptions sont ouvertes jusqu'au 15 août pour cette scène ouverte des talents cachés du Haut-Languedoc. On écoutera Roussoli, référente de l'EVS L'Arc-en-Ciel, et Monique, membre de la chorale Cantadis, qui co-organise donc cet événement. Et puis, à venir aussi la météo de tous vos départements, c'est dans quelques minutes. Tovlo avec son duo avec Stromae, Des Fleurs, c'est dans un instant.
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2: À peine quelques nuages ce matin sur vos départements et le ciel va se dégager complètement cet après-midi avec une hausse sensible du mercure. Ce matin, on compte 25 à l'Albinque et Cahors, 26 à la Française et Saint-Antonin, 24 pour Lacône, 27 à Albi ce matin, 23 du côté de 26 à Saint-Affrique. Cet après-midi, il fera jusqu'à 33 à Questiano, Moratier, à Puy-l'Évêque aussi, à La Bastide-de-Peine, à Montclar de Quercy, tout comme à Monestier, 31 à Vienne, 31 aussi à La Fouillade, et enfin 29 cet après-midi à Salcurant. Et puis on peut souhaiter aujourd'hui, et si vous en connaissez, une bonne fête au Victor en ce mardi 21 juillet. Une scène ouverte pour les talents cachés du Haut Languedoc, c'est le 18 septembre prochain à la salle L'Octave à Lacône, dans le Tarn. On en parle dans un instant, dans le coup de projecteur.

0: Free to Decide, The Cranberries. Il est 7h19, il fait beau cette semaine. Et qu'est-ce que vous allez bien pouvoir faire sur vos départements pour profiter de l'été? Bon, on va en parler d'ici quelques minutes dans votre rubrique culturelle The All American Rejects. D'ici là, avec Kim Kong et suivi de Florent Richard. Mais tout de suite, c'est l'actu locale et direction Les Monts de la Côte. On va parler d'une scène ouverte pour des talents cachés.
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0: La scène ouverte des talents cachés du Haut-Languedoc, ce sera le 18 septembre à Lacône dans le Tarn. Une soirée pour faire découvrir des artistes du territoire et leurs talents insoupçonnés au public à la salle L'Octave. Marjolaine Roussoli, référente de l'EVS L'Arc-en-Ciel, et Monique, membre de la chorale Cantadis, qui co-organise l'événement.
2: On avait une envie, un souhait commun de mettre en place une scène ouverte. Le service culturel s'est joint à nous pour échanger sur ce sujet parce que ça avait déjà été mis en place il y a quelques années. C'est aussi une occasion de faire vivre cet espace, l'Octave, et de permettre aux habitants de se l'approprier.
3: Ça peut être du chant, bien sûr, de la danse, de la musique, des contes, du théâtre, de la poésie, des imitations, ça peut être des textes lus, des textes inventés. Pas de micro, pas d'ampli, puisque c'est fourni avec la salle Octave, mais on vient bien sûr avec son talent et son instrument si on en a un.
2: Oui, on a mis en place une fiche d'inscription. Il y a un certain nombre d'informations. Est-ce que c'est possible pour des mineurs? Oui, bien sûr. Il y a d'ailleurs sur la fiche d'inscription une partie autorisation parentale. Il y a le règlement de la scène ouverte. Les coordonnées, les besoins en matériel. Pour les personnes participantes, on se réunira à 18h pour pouvoir faire le point sur l'ordre de passage, tous les derniers petits détails. Et donc, on aura un apéritif de lancement avec l'arrivée du public à partir de 18h30. À partir de 18h45, l'ouverture de la soirée avec la chorale Cantadis, et puis ensuite la scène ouverte tout au long de la soirée.
3: C'est pas du tout un concours, il n'y a pas de remise de prix à la fin, c'est chacun qui vient avec ce qu'il sait faire ou a envie de faire. En fait, profiter à tout le monde, et puis surtout, il faut prendre du plaisir à faire ce qu'on fait.
0: Les inscriptions sont ouvertes jusqu'au 15 août auprès de la chorale Cantadis ou de l'EVS, coordonnées sur la page Facebook L'Arc-en-Ciel, espace de vie sociale.
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quelques bonnes idées de sortie à faire cet été sur vos départements. C'est tout de suite. Direction le Tarn, tout d'abord avec l'expo Portrait d'archéologues, figures d'archéologie. Elle est présentée au Centre d'interprétation des mégalithes de Murat-sur-Vèbre. Elle invite à découvrir le métier d'archéologue à travers 13 portraits sensibles en noir et blanc. Chaque archéologue partage sa vision du métier, ses passions, ses découvertes et les enjeux de son travail. Elle est à voir jusqu'au 30 septembre, du lundi au samedi. Chaque été depuis 5 ans, l'événement Les Lucioles transforme Montauban en un espace festif et lumineux à ciel ouvert. On retrouve dans toute la ville des mappings spectaculaires sur les façades de la ville, des concerts ou du cinéma en plein air, des opéras d'été ou encore des marchés nocturnes et animations pour les enfants. Tout le programme est à retrouver sur le site montauban.com. On termine avec Opéra Bastille, le 3e festival lyrique international. C'est jusqu'à dimanche, ce 26 juillet, à Villefranche de Rouergue dans l'Aveyron. 3 créations originales sont à découvrir pour l'occasion. L'opéra Les Noces de Figaro, les 23, 25 et 26 juillet au Théâtre des Bastides. Il y a aussi l'opéra Orphée Eurydice, les 22 et 25 juillet à l'église des Augustins. Et puis le cabaret Paris-Berlin Cabaret, c'est ce soir, mardi 21 juillet à 21h30 sous la halle couverte de Villefranche. Détail de la programmation sur le site opérabastide.com. Voilà pour cette rubrique culturelle et on en reparlera d'ici une heure environ. On reviendra un petit peu faire un petit tour de vos départements pour les sorties à ne pas manquer cet été. Mais tout de suite, c'est Robin Schulz et Barb's Better Times.

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1: Je reste de Gaëtan Roussel et restez bien avec nous aussi sur CFM Radio. Ce sera l'actu locale d'ici quelques minutes avec Perrine dans le coup de projecteur de CFM Montauban. Et puis juste avant, moi je vous parle de la météo qu'il va faire aujourd'hui sur tout le nord-ouest de l'Occitanie. Et puis on va faire un point sur la canicule qui semble bien décidée à se poursuivre encore cette semaine. Generation et Young Lean, c'est tout à l'heure avec Storm. Et dans un instant, c'est No Money Kids, Story of the Man.
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1: Quelques nuages très discrets sur vos départements ce matin et un grand beau temps dès cet après-midi. La canicule toujours bien présente sur l'Occitanie aujourd'hui. Ce matin, 25 à Montcuquet et Saint-Cyr-la-Popie, 26 à Castelsarrasin et Laguépy, 25 pour Vaour, Brassac, à Espalion aussi ce matin et à Malville. Cet après-midi, on comptera jusqu'à 35 à Pradine, 31 à Montredon, 33 pour Saint-Projet, Noïc, 33 aussi à Cordes-sur-Ciel et 29 à Murat-sur-Vèbre, 30 du côté d'Aunay-le-Château et 34 à Villefranche de Rouergue. Et puis sachez-le, aujourd'hui c'est la journée mondiale de la malbouffe en ce mardi 21 juillet, une journée ironique bien sûr qui ne célèbre pas vraiment la malbouffe mais pointe ses effets néfastes sur la santé. Dans un instant, on retrouve l'actu locale avec le coup de projecteur de la rédaction de CFM Montauban.

0: 17h46, j'espère que vous passez une très bonne matinée sur CFM Radio. Toujours Jérôme avec vous et je vous rappellerai les places qu'il a gagnées ce matin. On vous fait partir toute cette semaine, chaque jour, en croisière sur le Tarn. Je vous en parlerai un petit peu après les infos de 8h aussi que vous retrouvez dans quelques minutes. Et d'ici là, la musique continue aussi. Lowland Brothers, petit cas aussi avec Matin à rallonge. Et tout de suite, place à l'actu locale, c'est avec la rédaction de CFM Montauban.
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2: Après plus de 3 ans de travaux, le musée Fermat de Beaumont de Lomagne fait peau neuve. L'ancienne et unique salle d'exposition laisse maintenant place à un grand musée complètement restauré. L'occasion pour la saison estivale de profiter de la nouvelle exposition. Dans ma cuisine, les maths se mettent à table. Véronique Sauzède, chargée de la programmation du musée Fermat.
3: Ça, c'est l'esprit du musée, c'est rendre les mathématiques plus accessibles. Et actuellement, nous avons une exposition qui s'appelle Dans ma cuisine. Donc, c'est pour découvrir les mathématiques et l'informatique à travers la thématique de la cuisine. Donc, elle est accessible à partir de 8 ans. Mais nous avons aussi d'autres espaces d'exposition. Nous avons une exposition qui s'appelle Émilie Larenarde. Elle est accessible à partir de 3 ans. Et c'est à travers des manipulations sur les formes géométriques que les enfants découvrent les mathématiques et appréhendent les premières notions de mathématiques. Ensuite, nous avons tout le parcours patrimonial qui retrace la vie, l'œuvre de Pierre Fermat et les notions mathématiques sur lesquelles il a travaillé.
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3: Donc le 16 juillet, pareil, en matinée, c'est toujours de 10h à midi, il y aura un atelier qui ce que l'on appelle Défi Math, c'est une découverte patrimoniale et mathématique de la Bastide de Beaumont-de-Lomagne. Donc on part dans la Bastide avec une petite pochette avec des outils mathématiques ou un dépliant avec des énigmes. Il faut résoudre toutes ces énigmes, observer l'architecture de Beaumont, compter certaines choses pour résoudre l'énigme finale. 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

0: 8h, très bonne matinée ou très bon réveil peut-être, si c'est le moment pour vous. Si vous nous rejoignez sur CFM Radio, ce sera Ziad Al-Saman d'ici quelques instants. C'est toujours Jérôme ce matin pour vous accompagner. Et là tout de suite, place à l'actu.
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0: C'est le moment d'écouter le flash de Léo Ardourel ce matin. Bonjour Léo.
2: Bonjour à tous. La FNSEA salue une étape majeure et une première victoire pour les agriculteurs français. L'Assemblée a adopté cette nuit le projet de loi d'urgence agricole. Un texte controversé qui prévoit notamment la réintroduction dérogatoire de deux pesticides interdits en France, mais aussi de faciliter la construction d'ouvrages de stockage d'eau pour les agriculteurs, un non-sens pour Delphine Bateau, députée écologiste des Deux-Sèvres.
3: L'Assemblée nationale, elle vient de voter le retour du poison des néonicotinoïdes à l'initiative d'un sénateur qui considère que le changement climatique est bénéfique et a plus d'avantages que d'inconvénients. C'est un texte totalement obscur. Qui vient d'être adopté contre l'avis de plus de 2 millions de Français qui l'année dernière avaient signé une pétition, contre l'avis du Conseil national de l'Ordre des médecins, de l'ensemble de la communauté scientifique dans un pays, la France, qui normalement est attachée aux lumières et attachée à la science et refuse l'obscurantisme.
2: Le texte doit désormais être examiné dans la journée au Sénat en vue d'une adoption définitive. Le feu est fixé dans le Var. Les flammes ont parcouru 200 hectares entre les communes des Arcs et de Tarado. Le Var placé en alerte maximale pour le risque de feu de forêt aujourd'hui, tout comme 4 autres départements du Sud-Est. 31 départements sont en alerte orange. Air France suspend ses vols vers Riyad et Dubaï. La compagnie ne veut prendre aucun risque alors que la situation reste très tendue au Moyen-Orient. Les États-Unis ont frappé l'Iran pour la 10e nuit consécutive. Téhéran riposte et assure avoir visé des cibles militaires américaines à Bahreïn et au Koweït. Pendant ce temps, la colère du Quai d'Orsay, deux agents de l'ambassade de France à Téhéran ont été retenus pendant plusieurs heures par les services de sécurité iraniens. L'un d'eux a même été molesté. Le ministre des Affaires étrangères, Jean-Noël Barrot, dénonce une action d'intimidation extrêmement grave. Et puis, avez-vous payé trop d'impôts l'an dernier? Des millions de Français vont recevoir un virement du fisc à partir de vendredi, en même temps que la distribution des avis d'impôts. Excellente matinée à tous.
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C'est MPL tout de suite, ça faisait longtemps. Ça faisait longtemps.

0: supérieur à distance avec un accompagnement. C'est le principe des campus connectés. Il y a 80 de ces établissements publics en France et un est en Aveyron à Espalion. Il est ouvert tout l'été. On écoutera Marine Thierry, tutrice au campus connecté d'Espalion, donc au micro de David ce matin. Et puis juste avant, un point sur la météo de tous vos départements. Georgia, Vanessa Paradis, c'est dans le prochain quart d'heure. Et le duo Frank Walker et Dustin Lynch, Remember Us, ça c'est dans quelques petites minutes.
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Il est 8h08 sur CFM. On va retrouver David d'ici quelques minutes de notre antenne de CFM Rodez, suivre des formations d'enseignement.

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1: J'ai un beau ciel bleu ce matin sur l'ensemble de la région. Les rares nuages vont disparaître cet après-midi, mais la chaleur va à nouveau nous accompagner en ce mardi 21 juillet. Ce matin, il fait déjà 26 à Cajarc et 24 à Catus, 26 à Montech et Quélus, 27 pour Castres et Cagnac-les-Mines, 23 ce matin à Luc-la-Primaube et 25 à Saint-Rémy. Pour cet après-midi, on attend jusqu'à 31 à la Bastide-Murat, 33 à Figeac, 34 pour Montauban et Caussade, 30 à Nage et 33 à Carmaux, et 34 pour Toulon-Jacques cet après-midi et 30 à Lessac. Et puis n'hésitez pas à souhaiter une bonne fête au Victor en ce mardi 21 juillet. On écoute Marine Thierry dans un instant. Elle est tutrice au campus connecté d'Espalion qui est ouvert tout l'été dans l'Aveyron. Et c'est dans le coup de projecteur de David.

voici Euphoric de Georgia. Il est 8h17. Je vous retrouverai dans une dizaine de minutes pour vous redonner quelques bons plans de sortie à faire tout cet été, tout ce mois de juillet sur vos départements. Et puis c'est Vanessa Paradis qui arrive aussi avec Rendez-vous. Mais là tout de suite, on retrouve David de notre antenne de CFM Rodez pour nous parler du campus connecté des

0: à Lyon, dans le nord de l'Aveyron, qui est ouvert tout l'été.
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2: Il est ouvert tout l'été, hein, le campus connecté d'Espalion. L'établissement public accompagne des personnes inscrites dans des formations supérieures à distance. C'est valable pour les nouveaux bacheliers, bien sûr. Mais pas seulement, Marine Thierry, tutrice du campus connecté d'Espalion.
3: Mais c'est ouvert à tout le monde. Évidemment que pour les bacheliers, pour les étudiants, je les invite fortement à venir. Mais la réussite, encore une fois, qu'est-ce que la réussite ? La réussite, c'est aussi la réussite personnelle. Et déjà, être en bonne santé, être bien dans sa peau, c'est déjà une réussite. Bien sûr que le campus connecté s'ancre dans la réussite des diplômes de nos étudiants, mais pas seulement. Donc c'est aussi pour ça que c'est ouvert à tout le monde.
2: Mais le campus connecté d'Espalion, puis ça peut concerner aussi les adultes en reconversion pour tout un tas de raisons différentes.
3: Formation continue, absolument. C'est aussi le cas pour des personnes voilà, en reconversion, du titre professionnel également. On fait vraiment accompagnement post-bac, mais par exemple aussi des personnes qui voudraient passer leur baccalauréat, mais qui ont plus de voilà, qui pourraient pas réintégrer un lycée au vu de leur âge. Bien, il y a le DAU, donc diplôme universitaire. Mais on accompagne également donc sur des masters, sur de la licence, sur du BTS, j'insiste aussi. Et assis un point, j'y pense là, sur la VAE, bien sûr, parce que j'ai aussi des personnes qu'on accompagne sur de la validation d'expérience. Ça donne un diplôme. Donc, on a 20 ans d'expérience. On veut le capitaliser en diplôme. 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

Jacob Banks, 8h27, c'est le moment de reparler de ce qui se passe tout près de chez vous. Cet été, les sorties à ne pas manquer. L'exposition Cousines et Camarades, c'est au musée Mines départementales à Cagnac-les-Mines dans le Tarn, à voir tout l'été jusqu'au 4 décembre. Elle réunit plusieurs créations d'Eugène Cousines, artiste et mineur carmozain du XXe siècle, aux côtés de certains de ses compagnons mineurs créateurs, Alex Tomasic, Georges Virazel et Émile Guerlain. L'expo témoigne de la diversité d'expressions artistiques autour de l'univers singulier de la mine. Et puis l'exposition Sauver les enfants juifs, une éthique en résistance à Moissac, qui est présentée au musée de la résistance et du combattant de Montauban. L'expo est visible jusqu'au 12 décembre. Elle présente l'histoire de la maison des enfants de Moissac, des enfants qui l'ont habité et de ceux qui ont contribué à les sauver avec le soutien de la ville de Moissac et de ses habitants. Et puis dans le sud-ouest du Lot, la compagnie Circulé plante son chapiteau sur le stade municipal de Saint-Vincent-Rivedolt au mois de juillet.

0: Jody et Diplo, Daylight. Juste avant, bien sûr, c'était M. Il est 8h37. On va retrouver Lisa et Shen dans quelques minutes pour le coup de projecteur de CFM Quilus. Et on va parler du Quatuor Balkan en concert ce soir à l'abbaye de Beaulieu en Rouergue pour de la polyphonie bulgare a cappella. On écoutera eh bien, une de ses voix hein, du Quatuor, Milena Djeliaskova. Et puis, juste avant, ce sera la météo sur tous vos départements. Un point également aussi sur les températures, toujours très estivales. C'est Mima dans un instant avec son single Paris.
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1: À peine quelques nuages ce matin sur vos départements et le ciel va se dégager complètement cet après-midi avec une hausse sensible du mercure. Ce matin, on compte 25 à l'Albinc et Cahors, déjà 26 à la Française et Saint-Antonin, 24 pour Lacône, 27 à Albi, 23 pour Rodez ce matin, 26 à Saint-Affrique. Cet après-midi, 33 du côté de Castelnau-Moratier depuis l'Évêque, 33 toujours à la Bastide de Peine, à Montclar de Quercy, à Monestier, 31 pour Vianne et La Fouillade et 29 à Salcuran. Et puis, n'hésitez pas aujourd'hui à souhaiter une bonne fête aux Victor, si vous en connaissez, en ce mardi 21 juillet. De la polyphonie bulgare a cappella ce soir à l'abbaye de Beaulieu en Rouergue, dans le Tarn-et-Garonne. C'est avec le quatuor Balkan. On va écouter une de ses membres au micro de Lisa dans un instant dans le coup de projecteur de CFM Quélus.

0: What You Burn de Katy Perry. Il est 8h46, c'est Bruce Springsteen dans un court instant avec Dancing in the Dark. Et là tout de suite, on se dirige vers le Tarn-et-Garonne. Lisa de CFM Queluz nous parle d'un concert de polyphonie bulgare a cappella. C'est ce soir à la Bide Beaulieu en Rouergue.
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2: Quatrième édition du Festival de l'Abbaye de Beaulieu-en-Rouergue, monument national de Ginals en Tarn-et-Garonne, depuis le 14 juillet jusqu'au 2 août. Rendez-vous estival élargi, où excellence artistique et valorisation du patrimoine demeure le fil conducteur. Ce soir, concert des voix féminines du quatuor Balkan et celle masculine de Georges Camille Abdallah pour des voix a cappella à la gloire du Christ. Milena Jeliaskova, du quatuor Balkan.
3: L'année prochaine, nous allons fêter nos 30 ans de carrière, donc nous sommes rencontrés en France et nous créons nos spectacles en France. Et donc, nous avons rencontré Georges Camille Abdallah et nous avons décidé de créer ensemble. Donc, Georges s'est joint au Quatuor Balkan pour pouvoir amener aussi sa touche personnelle et ses connaissances de chantre melkite, puisque Georges est chantre melkite, dans la musique arabe de toute façon, et plus particulièrement dans celle qu'il pratique et qu'il transmet, la musique libanaise et grecque catholique melkite, les intervalles sont très particuliers avec des quarts de ton fixes. Beaucoup de gens se disent « Oh là là, c'est faux ». Mais au fait, c'est pas faux du tout. C'est juste que c'est une autre échelle. Voilà, c'est une autre échelle tonale. Ce sont d'autres intervalles qu'en Occident, on n'entend plus ou très rarement. Tandis que dans la musique bulgare, elle est modale aussi parce que même quand on chante à plusieurs, nos intervalles ne sont pas forcément celles d'un piano ou celles d'un tempérament égal. Donc au fait, c'est très particulier et... Oui, en polyphonie, on peut aussi chanter de façon modale, tout à fait.

0: Rendez-vous ce soir à 20h30 pour les polyphonies bulgares et d'Orient du quatuor Balkan dans le cadre du festival de l'abbaye de Beaulieu-en-Rouergue.
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0: The Fool de Jane. Il est 8h55 à 9h. Vos infos juste après. 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J'en dirai un petit peu plus, quelques détails supplémentaires d'ici quelques minutes. Préparez déjà vos téléphones. Vous savez qu'il vous faut être le ou la plus rapide à nous appeler ce matin pour remporter vos deux places. Les infos donc à 9h, elles arrivent très vite. Et là tout de suite, c'est Pierre Demar, Je pense à vous.
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0: Il est 9h, bienvenue sur CFM Radio. À vous, ce matin, on vous fait partir en croisière sur le Tarn. N'oubliez pas, c'est d'ici quelques minutes sur CFM Radio. C'est toujours Jérôme là, avec vous. Et tout de suite, place à l'actu.
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0: On écoute le flash de Léo Ardourel ce matin. Bonjour Léo.
2: Bonjour à tous. Une ambiance très tendue hier soir dans l'hémicycle. La loi d'urgence agricole a été adoptée dans la nuit par les députés. Elle permettra notamment de réintroduire de manière dérogatoire certains pesticides interdits pour les filières les plus en difficulté, comme la betterave ou la noisette. Le texte doit être définitivement adopté en fin de journée après son nouvel examen par le Sénat. Le Parlement, également tout proche d'interdire les réseaux sociaux aux moins de 15 ans. La proposition de loi sera soumise au vote du Sénat dans l'après-midi, puis à l'Assemblée en fin de journée. La France deviendrait ainsi le premier pays d'Europe à instaurer une majorité numérique. Le texte comporte aussi l'interdiction du téléphone portable au lycée et devrait entrer en vigueur à la rentrée. Pendant ce temps, députés et sénateurs parviennent à trouver un compromis sur le projet de loi Riposte. L'essentiel des mesures réclamées par le ministre de l'Intérieur ont été validées. De l'interdiction de la vente de protoxyde d'azote aux particuliers à la création d'un délit d'organisation ou de participation à une free party, en passant par l'alourdissement des peines pour les rodéos urbains. Dans l'actualité également, la situation s'améliore dans le Var. Le feu qui s'est déclaré dimanche sur la commune de Tarado est fixé depuis hier soir après avoir parcouru quelques 200 hectares. Le Var, placé ce mardi en alerte rouge pour risque très élevé de feux de forêt. Au total, 5 départements du sud-est sont concernés. Une trentaine sont en alerte orange. À l'étranger, les frappes américaines se poursuivent en Iran. Donald Trump menace de faire payer à Téhéran plusieurs fois le prix de chaque soldat américain tué. 3 militaires américains sont morts ces derniers jours au Moyen-Orient. Air France maintient la suspension de ses vols vers Dubaï et Riyad pour raisons de sécurité. Et puis l'Espagne prend la tête du classement FIFA. Elle double l'Argentine après sa victoire en finale de la Coupe du Monde. La France reste de son côté sur le podium à la 3e place. 2 millions d'Espagnols se sont réunis hier à Madrid pour le retour des champions du monde qui ont célébré leur 2e étoile avec leur public. Excellente matinée à tous.
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Cheap Love de Girly. 9h05 et ça y est, c'est le moment, je vous en parlais ce matin, de partir en croisière sur le Tarn grâce à notre partenaire, la compagnie Fluviale du Midi. 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On attend vos appels donc en écoutant Lucas Graham, Second Chance.

0: Il est 9h09, on va se tourner vers le Tarn-et-Garonne d'ici quelques minutes pour l'actu local du côté de Montauban. Et puis ce sera aussi la météo de tous vos départements. Voilà un point sur la couleur du ciel et aussi les valeurs au thermomètre aujourd'hui. Merci Taylor Swift, ça arrive dans le prochain quart d'heure. Et c'est FFF, le prochain single, ce sera Y'a toi.
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1: Quelques nuages très discrets ce matin sur vos départements. Un grand beau temps dès cet après-midi. La canicule toujours bien présente sur l'Occitanie aujourd'hui. Ce matin, on compte 25 à Montcuq et Saint-Cyr-la-Popie. 26 déjà à Castelsarrasin et Laguépy. 25 à Vaour, à Brassac, à Espalion aussi et à Malville. Cet après-midi, 35 à Pradines, 31 à Montredon, 33 pour Saint-Projet, Noïc, Cordes-sur-Ciel, 29 à Murat-sur-Vèbre, 30 du côté de Donay-Château et 34 cet après-midi à Villefranche de Rouergue. Et puis sachez-le, c'est la journée mondiale de la malbouffe aujourd'hui, on se mardi 21 juillet, ou plutôt la journée mondiale contre la malbouffe, évidemment, une journée qui pointe les effets néfastes de la malbouffe sur la santé. Le coup de projecteur de CFM Montauban, ça arrive dans quelques minutes, et juste après, le single Jack Dean de Mercy. 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
1: Il est bientôt 9h20, c'est toujours Jérôme pour vous accompagner là jusqu'à 10h et on va voir qu'est-ce qu'on va bien pouvoir faire cet été sur vos départements. On va bouger un petit peu, il y a plein d'activités à ne pas manquer. Je vous en donnerai donc quelques-unes dans une dizaine de minutes environ. Taylor Swift, The Velvet Underground et Nico, c'est ce qui vous attend côté musique. Et pour l'instant, on retrouve la rédaction de CFM Montauban pour un focus sur l'actu locale.
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3: Après plus de 3 ans de travaux, le musée Ferma de Beaumont-de-Lomagne fait peau neuve. L'ancienne et unique salle d'exposition laisse maintenant place à un grand musée complètement restauré. L'occasion pour la saison estivale de profiter de la nouvelle exposition. Dans ma cuisine, les maths se mettent à table. Véronique Sauzède, chargée de la programmation du musée Ferma.
4: Ça, c'est l'esprit du musée, c'est rendre les mathématiques plus accessibles. Et actuellement, nous avons une exposition qui s'appelle « Dans ma cuisine ». Donc, c'est pour découvrir les mathématiques et l'informatique à travers la thématique de la cuisine. Donc, elle est accessible à partir de 8 ans. Mais nous avons aussi d'autres espaces d'exposition. Nous avons une exposition qui s'appelle « Amy la renarde ». Elle est accessible à partir de 3 ans. Et c'est à travers des manipulations sur les formes géométriques que les enfants découvrent les mathématiques et appréhendent les premières notions de mathématiques. Ensuite, nous avons tout le parcours patrimonial qui retrace la vie, l'œuvre de Pierre Fermat et les notions mathématiques sur lesquelles il a travaillé.
3: Ce jeudi 16 juillet sera l'occasion de mêler découvertes architecturales et sensibilisation aux mathématiques avec l'activité Défimat.
4: Donc le 16 juuillet, pareil, en matinée, c'est toujours de 10h à midi, il y aura un atelier qui ce que l'on appelle Défimat, c'est une découverte patrimoniale et mathématique de la Bastide de Beaumont-de-Lomagne. Donc on part dans la Bastide avec une petite pochette avec des outils mathématiques ou et un dépliant avec des énigmes. Il faut résoudre toutes ces énigmes, observer l'architecture de Beaumont, compter certaines choses pour résoudre l'énigme finale. Et ensuite, il y a une petite cachette, il faut trouver le coffre dans la Bastide de Beaumont pour gagner un petit souvenir du musée.
3: Comptez 5 euros pour l'atelier Défimat le 16 juillet de 10h à midi sur réservation uniquement. La saison se poursuivra tout l'été avec notamment une grande murder party le 25 août. Infos et inscriptions sur museeferma.com.
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0: Need a little love de The Fratellis. Il est 9h32 et tout de suite, on va parler des activités qu'il y a à faire en cet été tout près de chez vous, vos sorties culturelles. C'est du côté de Sept-Fonds. Tout d'abord, une exposition dans le Tarn-et-Garonne. Elle s'intitule « Mémoire des airs, quand l'archéologie et les sciences éclairent le passé ». Elle est à voir à La Mounière, la maison des mémoires de la ville de Sept-Fonds. C'est en partenariat avec Aéroscopia et c'est jusqu'au 31 août. En ce moment et jusqu'au 13 septembre, au musée Soulages à Rodez, c'est l'expo photographique Hiroshi Sugimoto, reprendre la mélodie. Son œuvre photographique débute dans les années 70 aux États-Unis où il s'installe. Elle est portée par une approche philosophique du temps, immémoriale et millénaire, ainsi que par une quête des origines. 8 séries d'Hiroshi Sugimoto sont présentées, couvrant 5 décennies de création, de la fin des années 1970 au début des années 2020. Le musée Barène Vega de Monestier accueille jusqu'au 30 août une exposition temporaire consacrée à la sculptrice albigeoise Corinne Chauvet. Reconnue pour ses sculptures empreintes de joie, de sérénité et d'humanité, Corinne Chauvet crée des personnages en sourire communicatif qui invitent à la contemplation et au partage. Voilà, ça fera du bien, je pense. Cette expo aussi, et c'est à voir en tous les donc encore jusqu'à fin août, vous avez un peu de temps. Voilà, amusez-vous bien en tous les cas cet été sur vos départements. On en reparlera bien sûr de tout ce qu'il y a à faire près de chez vous dès demain sur CFM Radio. Et là tout de suite, c'est Boulevard Désert, c'est pas si facile en duo avec Carbone.
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0: Peachtree Rascals, Mariposa, il est 9h40. On va retrouver Nina dans quelques minutes pour son coup de projecteur. Elle va nous parler de l'été, de Vaour et de sa programmation. Pas facile hein, de faire une programmation pour les 40 ans d'un festival. C'est Manon Rombaud qui s'en est chargée et attendez-vous donc à des surprises. Voilà, normal forcément pour un anniversaire. Avant le coup de projecteur de Nina, on parlera de la météo sur tous vos départements. Aujourd'hui, on fera un focus sur la canicule, les valeurs au thermomètre, donc comment elles évoluent cette semaine. Sébastien Tellier, Juliette Armanet, c'est le duo Attraction à écouter dans quelques minutes sur CFM.
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0: Déjà un beau ciel bleu ce matin sur l'ensemble de la région. Les rares nuages vont disparaître cet après-midi. Mais la chaleur va à nouveau nous accompagner. On se mardi 21 juillet. Ce matin, il fait déjà 26 à Cajar, 24 à Catus, 26 à Monté chez Quélus, 27 du côté de Castres et de Cagnac-les-Mines et 23 ce matin à Luc-la-Primaube, 25 à Saint-Rémy. Pour cet après-midi, ça remonte et on attend jusqu'à 31 à la Bastide-Murat, 33 à Figeac, 34 à Montauban et Caussade, 30 à Nage et 33 à Carmo, 34 à Toulon-Jacques qui enfin 30 à Lessac. Et puis n'hésitez pas aujourd'hui, si vous en connaissez, ça leur fera plaisir à souhaiter une bonne fête au Victor en ce mardi 21 juillet. La programmation de l'été de Vaour se doit d'être à la hauteur avec des surprises pour les 40 ans de l'événement. C'est Nina qui va nous en parler dans un instant dans le coup de projecteur de CFM Cordes.

0: Attraction de Sébastien Tellier avec Juliette Armanet. 9h47, c'est Cœur de Pirates qui arrive très vite avec Francis. Et là, juste avant, on retrouve Nina de CFM Cordes et direction Vaour pour la programmation des 40 ans de l'été de Vaour.
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2: Les 40 ans de l'été de Vaour arrivent, c'est du 4 au 9 août, pour ce festival de spectacles vivants, mais aussi de concerts. Et pour son anniversaire, la programmation sera, comme à son habitude, riche et variée. Cette année, c'est Manon Rambeau qui s'occupe de la programmation.
3: L'idée là, de cette année, au niveau de la programmation, c'était d'avoir plusieurs, mais comme ce qui a été fait jusque-là, d'avoir des propositions vraiment diverses, avec autant du théâtre, du spectacle de rue, de la marionnette, du cirque, de pouvoir un petit peu mélanger toutes ces disciplines-là. La programmation de la musique, elle est faite en comité. Et voilà, on a fait des beaux choix bien différents et divers qui va du bal occitan à...
2: De l'Africa Groove, d'Afrique de l'Ouest, par exemple.
3: Voilà, il y a Ultra Gamma aussi, de la house instrumentale. Voilà, il y a plein de propositions diverses pour s'adresser vraiment à un public varié. Et puis, pour les 40 ans, il y a aussi l'envie de proposer des choses un peu inédites qu'on retrouvera aux 40 ans. Et puis, parce que je trouve que les surprises sont toujours une bonne manière de fêter un anniversaire. L'idée, c'était d'inviter plusieurs clins d'œil. Les 10 premières années, on essaye de trouver un petit clin d'œil et de le remettre à notre sauce de 2026. Et de pouvoir avoir comme ça des petites interventions tout au long du festival. Donc, qui vont apparaître comme ça, ici et là.
2: Il y a une partie de la programmation qui est payante et l'autre qui est à prix libre, accessible à toutes et tous.
3: On a les spectacles gratuits qui sont au stade. Et puis, il y a les scènes découvertes. Les scènes découvertes, c'est 10 spectacles et c'est des jeunes nouvelles créations. Et donc, c'est aussi des propositions qui sont gratuites, mais qui sont à participation.

0: libre et qui est quelque chose qui est très important aussi pour l'économie du festival. La grande épopée de l'été de Vahour aussi est gratuite puisqu'elle est dans le champ.
1: L'été de Vahour, c'est du 4 au 9 août à Vahour, dans le nord du Tarn. Toutes les infos sont sur étedevahour.org.
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9h51, c'est tout pour moi ce matin et je vous dis à demain dès 7h et jusqu'à 10h. Merci de votre écoute à nouveau. Dès demain, j'aurai à nouveau des places pour vous faire partir en croisière sur le Tarn comme tous les matins cette semaine et jusqu'à vendredi. C'est en partenariat avec la compagnie Fluviale du Midi. Bravo aux gagnants ce matin pour la croisière Tarn Sauvage. Ce sera donc une autre croisière dès demain et je vous expliquerai tout ça en détail. D'ici quelques minutes, c'est Aurélien qui vous accompagne là de 10h jusqu'à midi. Vous retrouverez juste après les magazines de vos antennes locales de CFM Radio à midi tout pile. Et je vous laisse avec The All American Rejects tout de suite et le single King Kong. Très belle journée.

0: Et bonjour tout le monde, bel été, tout juste à 10h sur CFM Radio. Aurélien pour vous accompagner jusqu'à midi avec Generation Marguerite. Et on démarre ces 2h ensemble avec M. Simone.
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0: Belle vie sur CFM Radio, c'est tout ce qu'on peut vous souhaiter. Déjà de passer un bel été sur la région Occitanie et à l'écoute de CFM Radio, bien sûr. The Avener avec Ultranat dans le prochain quart d'heure, on écoutera Cancre aussi. On retrouvera Lisa Echen sur le Pays Midi Quercy, en Tarn-et-Garonne, du côté de Cossa, de Caylus, Saint-Onge, on a un Nobleval. Et puis dans deux minutes, on écoute Storm 2, on l'adore en ce moment. Generation arrive.
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0: Et voilà, face au vent, c'était Cancre sur CFM Radio, 10h18, l'heure de nous tourner vers le pays midi-quercy, en Tarn-et-Garonne avec Elisa Echen.
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2: Quatrième édition du Festival de l'Abbaye de Beaulieu-en-Rouergue, monument national de Ginals en Tarn-et-Garonne, depuis le 14 juillet jusqu'au 2 août. Rendez-vous estival élargi, où excellence artistique et valorisation du patrimoine demeurent le fil conducteur. Ce soir, concert des voix féminines du quatuor Balkan et celle masculine de Georges Camille Abdallah pour des voix a cappella à la gloire du Christ. Milena Jeliaskova, du quatuor Balkan.
3: L'année prochaine, nous allons fêter nos 30 ans de carrière, donc nous sommes rencontrés en France et nous créons nos spectacles en France. Et donc, nous avons rencontré Georges Camille Abdallah et nous avons décidé de créer ensemble. Donc, Georges s'est joint au Quatuor Balkan pour pouvoir amener aussi sa touche personnelle et ses connaissances de chantre melkite, puisque Georges est chantre melkite, dans la musique arabe de toute façon, et plus particulièrement dans celle qu'il pratique et qu'il transmet, la musique libanaise et grecque catholique melkite. Les intervalles sont très particuliers, avec des quarts de ton fixes. Beaucoup de

gens se disent, oh là là, c'est faux. Mais au fait, c'est pas faux du tout. C'est juste que c'est une autre échelle. Voilà, c'est une autre échelle tonale. Ce sont d'autres intervalles qu'en Occident, on n'entend plus ou très rarement. Tandis que dans la musique bulgare, elle est modale aussi parce que même quand on chante à plusieurs, nos intervalles ne sont pas forcément celles d'un piano ou celles d'un tempérament égal. Donc, au fait, c'est très particulier. Et oui, en polyphonie, on peut aussi chanter de façon modale, tout à fait.

0: Rendez-vous ce soir à 20h30 pour les polyphonies bulgare et d'Orient du quatuor Balkan dans le cadre du festival de l'abbaye de Beaulieu-en-Rouergue.
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Une chance tout le monde. Je vous invite à aller sur leur site internet, d'ailleurs, voir tout ce qu'ils proposent. C'est bien sympa. Voilà, compagniefluviale.com, compagniefluviale.com pour voir tout ce qu'ils proposent. Vanessa Paradis, dans quelques minutes, Flo de la Vega un petit peu plus tard. On écoutera aussi James Brown avant 11h. Et puis, avant 11h, on aura retrouvé David Dumont, aussi de notre antenne de CFM à Rodez. Il sera avec Marine Thierry, tutrice au Campus Connecté d'Espalion. Oh, vous savez pas ce que c'est que le Campus Connecté? Restez branchés sur CFM Radio, vous le saurez dans quelques minutes. Et la musique continue tout de suite. Ah bon, on va laisser à Paradis avec le Suprême Nightclub, c'est Give Up. Bon mardi.

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0: Yeah, ma pétroleuse, Vanessa Paradis, reste avec nous, Robin Schulz et Flo de la Vega, c'est juste après ça.
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0: Ouais, ça respire bon l'été. Flo de la Vega aimait les jambes. À 10h44 minutes, James Brown, Suzanne, Vampire Weekend. C'est ce qu'on va écouter après le coup de projecteur de David Dumont, de notre antenne de CFM Rodez avec Marine Thierry. Elle est tutrice au campus connecté d'Espalion parce que suivre des formations d'enseignement supérieur à distance avec un accompagnement, eh bien, c'est possible. C'est le principe des campus connectés. Il y en a 80 de ces établissements publics en France et il y en a donc un en Aveyron. Il est à Espalion. Et il est ouvert tout l'été.
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2: Il est ouvert tout l'été, hein, le campus connecté d'Espalion. L'établissement public accompagne des personnes inscrites dans des formations supérieures à distance. C'est valable pour les nouveaux bacheliers, bien sûr. Mais pas seulement, Marine Thierry, tutrice du campus connecté d'Espalion.
3: Mais c'est ouvert à tout le monde. Évidemment que pour les bacheliers, pour les étudiants, je les invite fortement à venir. Mais la réussite, encore une fois, qu'est-ce que la réussite ? La réussite, c'est aussi la réussite personnelle. Et déjà, être en bonne santé, être bien dans sa peau, c'est déjà une réussite. Bien sûr que le campus connecté s'ancre dans la réussite des diplômes de nos étudiants, mais pas seulement. Donc c'est aussi pour ça que c'est ouvert à tout le monde.
2: Mais le campus connecté d'Espalion, ça peut concerner aussi les adultes en reconversion pour tout un tas de raisons différentes.
3: Formation continue, absolument. C'est aussi le cas pour des personnes voilà, en reconversion du titre professionnel également. On fait vraiment accompagnement post-bac, mais par exemple aussi des personnes qui voudraient passer leur baccalauréat, mais qui ont plus de voilà, qui pourraient pas réintégrer un lycée au vu de leur âge. Bien, il y a le DAU, donc diplôme universitaire. Mais on accompagne également donc sur des masters, sur de la licence, sur du BTS, j'insiste aussi. Et aussi un point, j'y pense là, sur la VAE, bien sûr, hein, parce que j'ai aussi des personnes qu'on accompagne sur de la validation d'expérience. Ça donne un diplôme. Donc, on a 20 ans d'expérience. On veut le capitaliser en diplôme. C'est tout à fait possible. Et on accompagne également, et on accompagne aussi sur les concours.
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Annie Hall, les Vampires Week-end pour vous accompagner en cette fin de matinée. Et oui, on peut commencer à parler de la fin de matinée, 11h-10 sur CFM Radio. Les 30 ans du Festival des Châteaux de Bruniquel, eh bien c'est cette année. Et oui, le Festival des Châteaux de Bruniquel a commencé ses programmations en 1997 avec la représentation en plein air dans le décor naturel des Châteaux de Bruniquel de Croquefer, où le dernier des Paladins, ce sont des opéras bouffes qui vous sont proposés tous les ans depuis 1997 dans le très merveilleux cadre des Châteaux de Bruniquel. Et ça démarrera à la fin du mois de juillet, donc fin juillet, début août. On vous invite pour aller voir donc Orphée aux Enfers. Voilà, les 30 ans du festival CFM Radio, partenaire depuis bien longtemps. On va pas compter les années, dites donc. Donc c'est un opéra bouffe en deux actes et quatre tableaux qu'on vous propose cette année de gagner vos invitations. C'est l'après-midi que ça se passe pour les gagner avec Lisa entre 14h et 16h ou avec Gilles Barré entre 16h et 18h. Si vous n'avez jamais fait ces spectacles, eh bien on vous le recommande grandement. Et quoi de mieux que gagner ces invitations pour découvrir quelque chose. Et vous verrez, je suis persuadé qu'ensuite vous aurez envie d'y retourner tous les ans parce que c'est vraiment merveilleux. Tila et Suzanne, c'est ce qu'on va écouter dans quelques petites minutes sur CFM Radio. Pour gagner vos places, je le rappelle, ce sera cet après-midi à partir de 14h. Allez, moi je vous laisse avec James Brown.

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1: Il est 11h, excellente matinée, deux mois Saccaro d'Azan, passant par Albi, les Monts de la Cône et Villefranche de Rouergue. Les Maroon 5, ce sera juste après un petit classique de Police. Belle matinée, bon mardi.

0: Nouveauté, CFM Radio, elle s'appelle Alléluia. C'était le titre Cairo FM, ça va vous accompagner tout cet été. À suivre Mima, Herman Dune, et on file du côté des Monts de la Cône pour parler de la rentrée. Et oui, c'est pas une blague, une scène ouverte pour les talents cachés du Haut-Languedoc. Voilà ce qui vous attend le 18 septembre prochain. Rendez-vous à la salle L'Octave de la Cône. On en parle dans quelques minutes avec Jérôme Rascol.
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0: Monkey Monkey, les frères Herman Dune pour vous accompagner ce matin sur CFM Radio. Allez, vous avez du talent, vous habitez les Monts de la Cône et le Haut-Languedoc. Écoutez bien ce qu'a à vous dire Jérôme Rascol. Il vous donne rendez-vous le 18 septembre prochain à la salle L'Octave.
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2: La scène ouverte des talents cachés du Haut-Languedoc, ce sera le 18 septembre à La Cône dans le Tarn. Une soirée pour faire découvrir des artistes du territoire et leurs talents insoupçonnés au public à la salle L'Octave. Marjolaine Roussoli, référente de l'EVS L'Arc-en-Ciel, et Monique, membre de la chorale Cantadis, qui co-organise l'événement.
3: On avait une envie, un souhait commun de mettre en place une scène ouverte. Le service culturel s'est joint à nous pour échanger sur ce sujet parce que ça avait déjà été mis en place il y a quelques années. C'est aussi une occasion de faire vivre cet espace, l'Octave, et de permettre aux habitants de se l'approprier.
4: Ça peut être du chant, bien sûr, de la danse, de la musique, des contes, du théâtre, de la poésie, des imitations, ça peut être des textes lus, des textes inventés. Pas de micro, pas d'ampli, puisque c'est fourni avec la salle Octave, mais on vient bien sûr avec son talent et son instrument si on en a un.
3: Oui, on a mis en place une fiche d'inscription. Il y a un certain nombre d'informations. Est-ce que c'est possible pour des mineurs? Oui, bien sûr. Il y a d'ailleurs sur la fiche d'inscription une partie autorisation parentale. Il y a le règlement de la scène ouverte, les coordonnées, les besoins en matériel. Pour les personnes participantes, on se réunira à 18h pour pouvoir faire le point sur l'ordre de passage, tous les derniers petits détails. Et donc, on aura un apéritif de lancement avec l'arrivée du public à partir de 18h30. À partir de 18h45, l'ouverture de la soirée avec la chorale Cantadis, et puis ensuite la scène ouverte tout au long de la soirée.
4: C'est pas du tout un concours, il n'y a pas de remise de prix à la fin, c'est chacun qui vient avec ce qu'il sait faire ou a envie de faire. En fait, profiter à tout le monde, et puis surtout, il faut prendre du plaisir à faire ce qu'on fait.
2: Les inscriptions sont ouvertes jusqu'au 15 août auprès de la chorale Cantadis ou de l'EVS, coordonnées sur la page Facebook L'Arc-en-Ciel, espace de vie sociale.
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0: Bientôt 11h30, c'était MPL. Et c'est l'heure de retrouver Rémi avec son invité. Autour de Lucie, c'est le projet qu'on vous fait découvrir depuis hier.
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0: Allô, Valérie Leliot, bonjour.
5: Oui, bonjour.
0: Merci d'être là dans PCV cette semaine pour le retour de Autour de Lucie, sixième album hors monde, après je crois un cinquième qui était il y a bien longtemps, peut-être il y a 10 ou 11 ans, quelque chose comme ça, non ?
5: 2015.
0: Et donc c'est à peu près ça. On va peut-être commencer par là. J'ai lu dans votre dossier de presse un petit article de Rock'n'Folk qui nous rappelle que dans les années 90, vous étiez annoncé comme la nouvelle chanson française aux côtés des Dominica et des Philippe Catherine. Ça m'a fait sourire en fait, parce qu'effectivement, je me suis souvenu de cette période-là, il y a une trentaine d'années, où déjà Autour de Lucie était en playlist sur CFM Radio.
5: Ah bah super, merci beaucoup. Vous êtes fidèle alors, c'est bien. Oui, c'était moi, mes collègues de tournée, c'était Philippe, Catherine, Dominica. Il a démarré un chouïa avant moi, Dominique, je crois. Et je me souviens l'avoir vu, moi, en concert en tant que spectatrice au moment de la fossette. Donc c'était un peu plus tôt que moi. Mais ensuite, on a fait des choses ensemble. Enfin, on a joué dans des festivals, on s'est croisés pas mal. Et puis Christophe Miossec aussi.
0: Voilà, la nouvelle chanson française aujourd'hui, donc vous êtes la chanson française.
5: Bah, écoutez, on est là depuis 30 ans, en tout cas, je ne sais pas si on est la nouvelle. En tout cas, je creuse le sillon depuis 30 ans, oui.
0: Ouais. Et ça s'entend dans cet album, Hors Monde, qui est peut-être volontairement vraiment un peu plus nostalgique et mélancolique que d'accoutumier.
5: Écoutez, je sais pas. Je pense qu'il y a un petit peu deux ambiances sur le disque. Il y a un retour sur les années 80 de mon adolescence, qui ne sont pas forcément tristes, hein, puisque j'ai eu une adolescence dans les années 80 plutôt géniale, avec toute cette explosion musicale et puis cette légèreté dans laquelle on était. Voilà, qui n'est plus trop là aujourd'hui. Et puis, alors, il y a ce côté-là, voilà, je regarde un peu par-dessus mon épaule les bons souvenirs de mon adolescence. Et puis, il y a aussi des constats sur la vie aujourd'hui, que ce soit la nature, que ce soit la vie sociale, enfin, ce qui m'entoure, en fait, mon quotidien. Et puis aussi quelques lettres adressées à des gens qui ne sont plus là.
0: On pourrait commencer par mars 85, du coup, un petit flashback. Ouais. Hein, c'est ce qu'on va écouter aujourd'hui, puis on se donne rendez-vous à demain. Au revoir, Valérie.
5: Au revoir.

0: Mars 85, extrait de l'album Hors Monde, d'Autour de Lucie. Valérie Loliot est notre invitée dans PCV cette semaine.
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0: Cousin. C'était The Kid Laroi avec Kélani. Il y a quelques minutes, je vous parlais des 30 ans du Festival des Châteaux de Bruniquel cette année. Eh bien, il y a un festival encore plus vieux qui vous donne rendez-vous cet été. C'est l'été de Vaour. Rendez-vous à Vaour. Et oui, on va vous donner la programmation avec Manon Rambeau dans quelques petites minutes. Au micro de Nina de notre antenne de CFM Corde, on les retrouve toutes les deux avant les midis.
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0: Let's Stay Together. C'était Al Green pour vous accompagner en cette fin de matinée. Déjà midi moins 20, rendez-vous compte. C'est l'heure de vous parler de l'été de Vaour et c'est l'heure de vous donner la programmation avec Manon Rambeau au micro de Nina.
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2: Les 40 ans de l'été de Vaour arrivent, c'est du 4 au 9 août, pour ce festival de spectacles vivants, mais aussi de concerts. Et pour son anniversaire, la programmation sera, comme à son habitude, riche et variée. Cette année, c'est Manon Rambeau qui s'occupe de la programmation.
3: L'idée là, de cette année, au niveau de la programmation, c'était d'avoir plusieurs, mais comme ce qui a été fait jusque-là, d'avoir des propositions vraiment diverses, avec autant du théâtre, du spectacle de rue, de la marionnette, du cirque, de pouvoir un petit peu mélanger toutes ces disciplines-là. La programmation de la musique, elle est faite en comité. Et voilà, on a fait des beaux choix bien différents et divers qui va du bal occitan à...
2: De l'Africa Groove, d'Afrique de l'Ouest, par exemple.
3: Voilà, il y a Ultra Gamma aussi, de la house instrumentale. Voilà, il y a plein de propositions diverses pour s'adresser vraiment à un public varié. Et puis, bah, pour les 40 ans, il y a aussi l'envie de proposer des choses un peu inédites qu'on retrouvera aux 40 ans. Et puis, parce que je trouve que les surprises sont toujours une bonne manière de fêter un anniversaire. L'idée, c'était d'inviter plusieurs clins d'œil. Les 10 premières années, bah, on essaye de trouver un petit clin d'œil et de le remettre à notre sauce de 2026. Et enfin voilà, et de pouvoir avoir comme ça des petites interventions tout au long du festival. Donc qui vont apparaître comme ça, ici et là.
2: Il y a une partie de la programmation qui est payante et l'autre qui est à prix libre, accessible à toutes et tous.
3: On a les spectacles gratuits qui sont au stade et puis il y a les scènes découvertes. Les scènes découvertes, c'est 10 spectacles et c'est des jeunes nouvelles créations. Et donc c'est aussi des propositions qui sont gratuites mais qui sont à participation libre et qui est quelque chose qui est très important aussi pour l'économie du festival. La grande épopée de l'été de Vaour aussi est gratuite puisqu'elle est dans le champ.
2: L'été de Vaour, c'est du 4 au 9 août à Vaour, dans le Nord du Tarn. Toutes les infos sont sur étedevaour.org.
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Gervaise Fame. Et il va être midi. Alors bon appétit tout le monde. Dans quelques minutes, les infos de la mi-journée. Ensuite, votre magazine d'actualité locale. Si vous le ratez, je vous le rappelle, il est rediffusé le soir à 18h, à 21h. Et il est même en podcast quand vous le voulez sur cfmradio.fr. 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Vos croisières sur le Tarn, ça c'est le matin que vous pouvez tenter votre chance avec Jérôme entre 7h et 10h. Allez, merci d'avoir choisi CFM Radio cet été. Pour vous accompagner, il y aura Héloïse et No More. Après, un petit classique de la scène rock, The Kings. Vous voulez? You Really Got Me? C'est maintenant.

0: Bonjour à tous, midi, vous êtes sur CFM Lacône.
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0: Votre actualité, Clémence Lobary. Bonjour Clémence.
2: Bonjour à tous. Le gouvernement divisé face à la loi d'urgence agricole. Le projet de loi a été adopté hier par l'Assemblée nationale et doit être voté aujourd'hui par le Sénat. Une adoption qui pourrait pousser la ministre de la Transition écologique, Monique Barbu, à démissionner selon les informations de TF1 LCI. De son côté, le Premier ministre Sébastien Lecornu appelle à ne pas instrumentaliser ce projet de loi à des fins politiciennes. Il prévoit notamment la réintroduction dérogatoire de certains pesticides. Et la journée s'annonce chargée ce mardi à l'Assemblée nationale et au Sénat avec plusieurs textes à valider avant la pause estivale, comme celui sur la réforme du sport professionnel, sur la protection de l'enfance ou encore sur l'interdiction des réseaux sociaux aux moins de 15 ans. Le maire d'Alès exfiltré de chez lui après des menaces de mort de la DZ Mafia. C'est une information du journal Le Parisien. L'édile aurait été prise en charge par des agents du RAID suite à une suspicion de la présence d'une voiture piégée. Déjà ces derniers jours, des inscriptions menaçantes sur les murs de son domicile avaient été retrouvées. Une nouvelle journée à haut risque sur le front des incendies dans le sud-est. 5 départements du pourtour méditerranéen sont placés en alerte rouge, notamment le Var où l'incendie de Tarado est officiellement fixé depuis hier soir. Les flammes ont parcouru 200 hectares et se sont propagées jusqu'à la commune voisine des Arcs. Le Var est également maintenu en vigilance orange canicule, tout comme les Bouches-du-Rhône, le Gard, l'Hérault et les deux départements corse. Une action d'intimidation extrêmement grave. Les mots du ministre des Affaires étrangères Jean-Noël Barrot après la détention de 2 diplomates français en Iran. Les deux hommes ont été retenus plusieurs heures par les services de sécurité iraniens. L'un d'eux a même été molesté. On ignore pour l'instant les raisons de cette détention. Et puis on termine avec le Tour de France qui entame sa toute dernière semaine avec au programme aujourd'hui le contre-la-montre individuel de 26 km entre Évian et Thonon. Les départs se font dans le sens inverse du classement général. C'est donc la lanterne rouge qui ouvre la route, le Polonais Kamil Gratek. Le maillot jaune Tadej Pogacar sera le dernier à partir. Excellente journée à tous.
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0: Du soleil et du ciel bleu cet après-midi sur les monts de Lacône et la montagne du Haut-Languedoc. 30 degrés sont attendus à Lacône. Ce sera un petit degré de plus, 31 degrés du côté d'Espéros avec peu de vent aujourd'hui. Peu de nuages demain matin, mais les températures rafraîchissent. 13 degrés prévus au lever du jour à Anglesse. Ça va grimper dans la matinée jusqu'à 22 degrés à Fraisse-sur-Agoute. Nous attendons 31 degrés l'après-midi à Nage avec peu de vent. Notez que pour la journée de jeudi, nous aurons peu de nuages en matinée, un beau soleil l'après-midi. Les températures remontent un petit peu, 17 degrés en matinée à Senon. Il fera 31 degrés l'après-midi à Murat, avec vendredi des températures comprises entre 16 et 33 degrés. Normalement de la pluie ce week-end. Bien sûr, tout cela est à confirmer dans un prochain flash météo sur CFM Lacône.
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1: Cela fait plusieurs années que des chantiers loisirs jeunes se déroulent sur le territoire du Haut-Languedoc. Il y en a deux cette année. Et durant les deux, l'équipe de CFM Lacaune va participer, va proposer une intervention pour découvrir le métier d'animateur. C'est ce qui s'est passé le 8 juillet dernier avec la mission Tisseur de liens. Nous sommes allés avec les jeunes à la rencontre des habitants d'Espéros et ils ont pu réaliser plusieurs podcasts que vous retrouverez sur cfmradio.fr très prochainement. Et l'un de ces podcasts porté sur les vacances, je vous propose aujourd'hui dans le MAG de le découvrir. On écoute les jeunes du 80-34 et certains habitants d'Espéros.
2: Bonjour, on est sur CFM Radio, on est avec Cricou, Babette, Françoise et Cécile. Je suis Lily du chantier Loisirs Jeunes et on va parler des vacances scolaires. Qu'est-ce que vous faisiez pendant vos vacances scolaires ?
3: Ben, on aidait les parents. Moi, mon papa était tailleur d'habits. Alors, pendant les vacances, il nous faisait faire les ourlets des pantalons, les surfilets des pantalons et aider dans ce qu'il faisait. Comme culture. Comme on avait un jardin ou tout, il fallait aller au jardin. On allait chercher de la luzerne pour les lapins, parce qu'on avait des lapins, et on le portait dans des grands draps, et on le descendait sur l'épaule du champ à la maison, et on faisait aussi des fagots pour les lapins pour l'hiver. Papa, il coupait les branches, on faisait des fagots, et on les descendait pour les mettre dedans, pour après pouvoir en donner aux lapins l'hiver.
2: Est-ce qu'il y avait que des travaux pendant les vacances ?
3: Non, après on lisait ou mais on partait pas en vacances autre part. On restait à la maison.
4: On faisait les cabanes, hein ? les
5: oui,
4: copains.
5: On jouait entre nous, quoi.
4: À cache-cache le soir dans le village.
5: Voilà, ça c'était super.
4: À s'arroser avec une boîte d'eau.
5: Ouf.
4: À se galoper, à s'arroser.
5: Cache-cache, c'était super. Et dans tout le village, c'est vrai que c'était...
4: Tout le village se cachait, tout le village se cherchait.
6: À jouer au badminton aussi.
5: Oui, au badminton, c'est vrai, oui.
2: Est-ce que vous allez en colonie pendant les vacances ?
5: Non.
6: Moi, j'ai été un petit peu. J'ai été.
5: Moi, non.
6: Parce que c'était une famille nombreuse et que on avait des possibilités d'y aller. Mes parents étaient commerçants. Donc, ouais, on allait trois semaines en colonie. Mais bon, j'ai été trois ans au maximum. Puis après, mes petits frères et mes petites sœurs, de moins en moins, parce que c'était... Sinon, après, on ne partait pas. On restait, tout était fait sur Espéros. L'école était à Espéros. Mmh. Les parents vivaient à Espéros. On ne partait pas faire des courses dans la ville, à la ville voisine. Le médecin se déplaçait. Il venait, les consultations se faisaient à la maison, donc c'était rare qu'on partait, qu'on allait partir en Espéros.
3: Tu faisais les tournées avec.
6: Et moi, les vacances, c'était pas comme Cécile à faire des ourlets ou à chercher de l'alimentation pour les chiens. Mes parents, ils étaient boulangers, épiciers, et ils faisaient des tournées. Il avait un camion, donc ils portaient le pain. L'épicerie, café, huile, c'était les premières nécessités, le sel. Après, il y avait quelques boissons. Aussi, l'été, les agriculteurs, pendant les moissons, ils achetaient un peu de limonade et un peu de bière. Alors, le camion, il était archi.
3: Bouteilles de gaz.
6: Les bouteilles de gaz. Le sel pour les animaux ou les petits granulés pour les poussins. Les chaussures, aussi, il y avait un peu de vêtements, tout ce qui est chaussures, bottes, laine, c'est pour tricoter, les mamies qui tricotaient l'hiver pour faire des chaussettes ou des pulls. Il y avait de tout, c'était une épicerie, c'était une grande surface, mais un modèle réduit. On trouvait de tout.
5: Vous alliez loin, vous alliez faire les tournées assez loin.
6: On allait, oui, au début, mais mon père était sur une dizaine de kilomètres, mais peut-être pas 7 à 8 kilomètres aux alentours du village. Et puis, au fur et à mesure, les gens partaient, les maisons se fermaient, il agrandissait sa tournée. Il arrivait à aller à 15 à 20 kilomètres alentour, quoi. Et on avait des clients fidèles, parce que eux aussi, une personne partait et restait sur le lieu. Et dans les fermes qui n'étaient pas sur le bord de la route, il y avait des caisses, les agriculteurs faisaient des caisses pour mettre le pain et leurs courses. Alors il y avait un petit mot, il nous faut 3 pains, 4 pains, parce qu'ils achetaient le pain pour la semaine. Et c'était des gros pains, c'était pas des baguettes. Et ainsi que s'ils avaient besoin d'un litre d'huile, du sucre, voilà, on mettait en note et après c'était réglé à la fin du mois ou quand ils venaient au village. On recevait nos petits cousins parce que le village, il y avait les grands-parents, il y avait les grandes-tantes. Et donc, pendant les vacances d'été, on recevait les enfants, les petits-enfants, leurs petits-enfants. Donc, on était cousins germains.
4: Il y avait des pensionnaires chez Jeanne aussi. Chez Jeanne, il y avait des pensionnaires.
5: Oui, chez Angèle aussi.
4: Des familles qui venaient passer un mois.
6: Oui. Après, il y avait beaucoup de locations. Il y avait des locations d'été. Toutes les maisons étaient ouvertes, les vieilles maisons. Il est loué. C'était des gens de beaucoup d'héros.
4: Qui venaient. Ce n'était pas difficile comme aujourd'hui. Hein. Ouais. Il n'y avait pas de WC, c'était des pots de chambre.
5: Les soirs de fête, des fois, il y avait des pots de fleurs qui changeaient de propriétaire.
4: Ils pendaient un caillou à la porte, à la poignée, à 1h ou minuit ou 2h du matin, boum, boum, boum.
5: c'est vrai.
4: Tu tirais une ficelle de loin. Ouais.
6: Oh, on faisait des farces. C'était les garçons qui faisaient les farces comme ça.
3: Et vous, comment ça se passe les vacances?
6: Qu'est-ce que vous faites pendant les vacances?
2: Bah, nous, soit on reçoit de la famille, soit on va chez notre famille. Et après, il y en a qui peuvent partir en voyage. Et aussi, des fois, on reste à la maison. Ça dépend des personnes, ça dépend de chaque.
5: Qu'est-ce que vous faites à la maison?
7: Je joue avec ma sœur à des jeux de société. Qu'elle choisit, au moins elle est d'accord et après pas de dispute. Et après sinon je vais aider papa vu qu'il est chef d'entreprise et je l'aide un peu à faire des petites bricoles comme étiqueter les boîtes ou parce que mon père il est charcutier.
3: Ben moi à la maison j'y reste pratiquement pas, à part pour dormir et tout parce que sinon après quand j'ai rien à faire il y a toujours quelqu'un qui me prend. La dernière fois, c'était mon papy pour aller serrer les balles. Et après, sinon, ouais, mon papy, je l'aide beaucoup. Il fait agriculteur, il va semer et tout.
8: Moi, pendant mes vacances, souvent, je suis quasiment tout l'été en vacances. Et sinon, je vais voir mes copains et tout ça, voilà quoi. On va à la piscine, au City Stade pour jouer au foot, des trucs comme ça, quoi, voilà.
9: Moi, je pars voir la famille dans le nord, enfin, au milieu de la France, soit je vais chez un copain pour tout faire, me baigner, jouer au foot, tout ça. Quand je vois la famille, j'y pars 1 ou 2 semaines, même des fois, j'y pars presque un mois. Quand c'est les grandes vacances, et puis voilà.
10: Moi, je vais aider mon père à la ferme, à nourrir les animaux, les vaches. Je vais l'aider pour semer. Et des fois, je vais avec mon grand-père pour aller chercher l'eau.
7: Moi, je ne suis pas allée, mais la semaine prochaine, on va en séjour à l'île d'Oléron. Et on va être avec tous les copains, toute l'équipe du chantier qui aurait... On a tous fait un super boulot pour avoir de l'argent, comme des actions d'autofinancement. On a lavé des voitures, on a vendu des gâteaux, cuisiné maison. On a fait tout un tas de trucs pour avoir assez d'argent. Et après, on part en séjour une bonne semaine et on va bien s'éclater. Après, sinon, aussi pendant les vacances, j'aide ma maman à étendre le linge dehors quand elle n'y est pas. Elle me demande un message. Ou elle écrit sur un petit post-it sur la table, et après je vois, je vis de la machine et tout. Et après, des fois, je vais avec ma mamie, quand j'ai un peu de temps chez ma mamie du côté de ma mère.
10: Quand ma mère, elle travaille, et qu'on est à la maison, elle nous envoie un message pour faire une petite liste de choses à faire, vider la vaisselle, étendre le linge, des petites choses à faire.
11: Eh ben moi, à la maison, j'aime pas faire le travail intérieur, parce que c'est nul. Mais à l'extérieur, par contre, tendre la pelouse, donner de l'eau au cheval et tout, ça j'aime bien.
8: Oh ben moi, ben souvent, quasiment tous les jours, je dois faire ben, des tâches, débarrasser de la vaisselle, et, passer l'aspirateur et tout ça. Ben voilà, du coup. Ou sinon, ben, quand j'ai du temps libre, je vais souvent chez un copain ou quelque chose comme ça.
12: Moi, ben, des fois, je fais des trucs dans la maison, mais je suis plus souvent en train de dormir que de faire autre chose.
13: Ben moi, chaque année, mon village, il fait une fête. Et il y a tout le temps plein de copains que j'ai qui viennent, tout ça. Du coup, on est à peu près une vingtaine. Et à chaque fois, du coup, c'est au stade de mon village. J'habite à Andabre, à côté de Saint-Gervais. Et puis, du coup, on joue tous ensemble. On fait des cache-cache, vu que du coup, c'est le soir. C'est toute l'après-midi. Jusqu'à très tard le soir. Ça dure plusieurs jours. 3 jours, je crois. Puis, du coup, on joue tous ensemble, on se retrouve et tout.
10: Moi, je fais pas trop parce que je suis dans un petit hameau où il n'y a pas beaucoup de personnes. Et du coup, je les retrouve. Je m'amuse avec les copains quand c'est l'école et quand il y a les fêtes et tout. C'est le seul endroit où je les retrouve.
8: Nous, avec tous mes copains, ben, souvent, ben, on se retrouve le samedi ou des choses comme ça pour faire du foot ou aller à la piscine ou des choses comme ça.
7: Moi, dans le petit village où j'habite, ça s'appelle Les Vidals, commune de Lacône. On n'est que 2, 3, voire 4 enfants. C'est rare, mais après l'hiver, on fait un peu comme vous. On a des luges, on va dans les champs où il y a quelques petites bêtes et on se crée des petits tremplins. Et après, avec la luge, oui!
12: Moi, ben, des fois, je me retrouvais avec ma copine ben, un samedi ou même un mercredi après-midi pour aller en ville et tout, pour marcher en ville. Et des fois, ben, elle venait chez moi, restait chez moi au frais devant le ventilateur parce qu'on avait trop chaud. Au revoir et bonne soirée ou bonne journée.
1: Je remercie les habitants d'Espéros qui ont participé à cette mission Tisseur de Liens ainsi que les jeunes du 80-34 du premier chantier Loisirs Jeunes du Haut-Languedoc qui s'est déroulé début juillet à Espéros. Pour retrouver les podcasts de Tisseur de Liens, c'est très prochainement d'ici la fin de la semaine sur cfmradio.fr.

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1: L'actualité de 12h30 avec Clémence Lobary. Bonjour Clémence.
2: Bonjour à tous. Le gouvernement divisé face à la loi d'urgence agricole. Le projet de loi a été adopté hier par l'Assemblée nationale et doit être voté aujourd'hui par le Sénat. Une adoption qui pourrait pousser la ministre de la Transition écologique, Monique Barbu, à démissionner selon les informations de TF1 LCI. De son côté, le Premier ministre Sébastien Lecornu appelle à ne pas instrumentaliser ce projet de loi à des fins politiciennes. Il prévoit notamment la réintroduction dérogatoire de certains pesticides. Et la journée s'annonce chargée ce mardi à l'Assemblée nationale et au Sénat avec plusieurs textes à valider avant la pause estivale, comme celui sur la réforme du sport professionnel, sur la protection de l'enfance ou encore sur l'interdiction des réseaux sociaux aux moins de 15 ans. Le maire d'Alès exfiltré de chez lui après des menaces de mort de la

0: et les deux départements corses. Une action d'intimidation extrêmement grave. Les mots du ministre des Affaires étrangères Jean-Noël Barrot après la détention de deux diplomates français en Iran. Les deux hommes ont été retenus plusieurs heures par les services de sécurité iraniens. L'un d'eux a même été molesté. On ignore pour l'instant les raisons de cette détention. Et puis on termine avec le Tour de France qui entame sa toute dernière semaine avec au programme aujourd'hui le contre-la-montre individuel de 26 km entre Évian et Thonon. Les départs se font dans le sens inverse du classement général. C'est donc la lanterne rouge qui ouvre la route, le Polonais Kamil Gratek. Le maillot jaune Tadej Pogacar sera le dernier à partir. Excellente journée à tous.
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Bruno Mars, Oh My Soul, sur CFM Lacone. On parle du baladobus qui vous permet d'embarquer pour le grand air et qui vous emmène, eh bien, d'une localité de la communauté de communes vers une autre. Ça passe par Lacone, Murat, le lac du Laouzas, la Salvetat Village, le lac de la Raviège. Et puis, voilà, ça fait une boucle. Donc, vous pouvez réserver votre baladobus au 05 32 11 09 45 ou aller directement sur le site du baladobus. Vous pouvez donc profiter de cette navette estivale jusqu'au 28 août, du lundi au vendredi. C'est 2 euros le trajet. Donc n'hésitez pas, www.baladobus.fr.

Remember us sur CFM Lacone. On pense eh bien qu'aujourd'hui, tout au long de la journée, on peut faire des bonnes affaires à Lacone grâce aux commerçants laconais qui vous attendent pour leur braderie estivale. C'est jusqu'à ce soir, donc n'hésitez pas à venir profiter de la journée et des bonnes affaires ici à Lacone.

D'ici quelques minutes, on retrouve Jérôme et son coup de projecteur. Il nous parlera d'une scène ouverte qui aura lieu le vendredi 18 septembre pour découvrir les talents cachés du Haut-Languedoc. Si vous aussi, vous avez un talent caché, eh bien n'hésitez pas, les inscriptions pour cette scène ouverte, c'est jusqu'au 15 août. Le numéro pour plus d'infos, le 07 52 05 44 30. Et en tout cas, l'interview est à découvrir dans le coup de projecteur à 13h. On retrouvera Lisa à 14h et Gilles à 16h. Quant à nous, on se retrouve en fin de journée. Ce sera à 18h. Très belle après-midi.

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1: La scène ouverte des talents cachés du Haut-Languedoc, ce sera le 18 septembre à Lacaune dans le Tarn. Une soirée pour faire découvrir des artistes du territoire et leurs talents insoupçonnés au public à la salle L'Octave. Marjolaine Roussoli, référente de l'EVS L'Arc-en-Ciel, et Monique, membre de la chorale Cantadis, qui co-organise l'événement.
2: On avait une envie, un souhait commun de mettre en place une scène ouverte. Le service culturel s'est joint à nous pour échanger sur ce sujet parce que ça avait déjà été mis en place il y a quelques années. C'est aussi une occasion de faire vivre cet espace, l'Octave, et de permettre aux habitants de se l'approprier.
3: Ça peut être du chant, bien sûr, de la danse, de la musique, des contes, du théâtre, de la poésie, des imitations. Ça peut être des textes lus, des textes inventés. Pas de micro, pas d'ampli, puisque c'est fourni avec la salle Octave, mais on vient bien sûr avec son talent et son instrument, si on en a un.
2: Oui, on a mis en place une fiche d'inscription. Il y a un certain nombre d'informations. Est-ce que c'est possible pour des mineurs? Oui, bien sûr. Il y a d'ailleurs sur la fiche d'inscription une partie autorisation parentale. Il y a le règlement de la scène ouverte. Les coordonnées, les besoins en matériel. Pour les personnes participantes, on se réunira à 18h pour pouvoir faire le point sur l'ordre de passage, tous les derniers petits détails. Et donc, on aura un apéritif de lancement avec l'arrivée du public à partir de 18h30. À partir de 18h45, l'ouverture de la soirée avec la chorale Cantadis, et puis ensuite la scène ouverte tout au long de la soirée.
3: C'est pas du tout un concours, il n'y a pas de remise de prix à la fin, c'est chacun qui vient avec ce qu'il sait faire ou a envie de faire. En fait, profiter à tout le monde, et puis surtout, il faut prendre du plaisir à faire ce qu'on fait.
1: Les inscriptions sont ouvertes jusqu'au 15 août auprès de la chorale Cantadis ou de l'EVS, coordonnées sur la page Facebook L'Arc-en-Ciel, espace de vie sociale.
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1: Il est 14h tout rond, c'est FM Radio avec de la musique, de l'info locale. Cet après-midi, on vous amènera dans cette prochaine heure dans le Tarn à propos du festival L'été de Vaour. À Vaour, donc c'est les 40 ans de ce festival pluridisciplinaire qui s'annonce pour là début août. On vous amènera aussi du côté de Port-Canal à la compagnie fluviale du Midi qui propose plein d'expériences nautiques pour découvrir Montauban sur l'eau et sur le Tarn. On vous fait d'ailleurs gagner des places sur CFM toute cette semaine pour ces croisières sur le Tarn. Et sur CFM Radio, on vous fait aussi gagner des places pour le festival des châteaux de Bruniquel dans l'heure qui vient. On vous fera gagner des places pour le 30e anniversaire de ce festival Orphée aux Enfers, opéra, bouffe et opérette au menu, avec une 150aine de personnes bénévoles et professionnelles impliquées dans ce festival qui se tiendra du 30 juillet au 9 août avec des représentations en plein air dans les châteaux de Bruniquel en Tarn-et-Garonne. On vous fait gagner des places en vous proposant de composer un numéro de téléphone. Le premier qui appelle à gagner, restez donc bien à l'écoute de CFM cet après-midi avec Ben Harper ou Arthur H maintenant pour la route.
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0: The Kid Laroi sur CFM Radio. Ce matin, vous avez encore gagné des places pour la croisière Tarn Sauvage. Je crois qu'on vous fait gagner des croisières, croisières des lanternes, croisières nuitées, croisières découvertes du Tarn ou croisières buffet sur le Tarn au coucher du soleil. Le tout grâce à la compagnie Fluviale du Midi qui propose toutes sortes d'expériences nautiques pour découvrir Montauban sur l'eau. C'est aussi notre prochain coup de projecteur sur CFM Radio dans une dizaine de minutes. Et vous aurez entre-temps dans vos oreilles Colby Kayat ou Jérémy Frérot à suivre. Ne changez rien.
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0: Bubbly, Colby Kayat sur CFM. Vous aurez aussi Carly Jepsen ou Aerosmith. Mais tout de suite, on vous propose de découvrir Montauban sur l'eau. Expérience nautique avec le capitaine de la compagnie fluviale du Midi. Au micro de Perrine, CFM Montauban pour son coup de projecteur du jour.
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2: Saviez-vous qu'il était possible de faire de la péniche à Montauban? La compagnie fluviale du Midi, basée à Port-Canal, propose toutes sortes de croisières adaptées aux petits comme aux grands. Dégustation sur l'eau, balade au coucher du soleil ou encore initiation. De 9h à 19h, vous pourrez découvrir tous les jours une nouvelle manière de naviguer sur le Tarn. Nicolas Perrier, gérant et capitaine de la compagnie fluviale du Midi.
3: Avec l'Olympe, le Gaïa et le Daphné, on a des navigations tous les jours de la semaine pendant les vacances scolaires et estivales. Donc, tous les bateaux ne naviguent pas tous les jours, mais tous les jours, on propose quelque chose, que ce soit une croisière commentée, une croisière apéritive ou gourmande. On fait des balades qui durent généralement entre 2 et 3 heures. On accueille jusqu'à 12 passagers. Et puis on fait aussi d'autres programmes un peu plus élaborés sur le canal qui peuvent aller jusqu'à 5 jours avec des excursions à terre et tout ça. Donc là, c'est un vrai travail de péniche hôtel, c'est autre chose.
2: Plus qu'une proposition touristique, la compagnie cherche aussi à revendiquer Montauban comme destination fluviale unique.
3: Pour nous, la saison ne dure que du 15 juillet au 15 août. C'est extrêmement court. Donc voilà, il faut vraiment faire un gros travail d'information et de marketing pour que les gens de passage aient conscience de tout ce qu'on a à offrir en termes d'expérience fluviale, de navigation, pour les plus petits comme pour les plus grands, sur de la balade commentée, sur de l'initiation, on fait piloter les petits, ou que ce soit pour des croisières conviviales avec apéritif ou repas au coucher du soleil. Voilà, pour cet été vraiment, on a mis le paquet pour avoir de belles expériences à chaque fois que les températures le permettent.
2: Restez bien à l'écoute de CFM Radio, car toute la semaine, nous vous faisons gagner des places pour des expériences inédites avec la compagnie fluviale du Midi. Retrouvez les disponibilités des croisières sur le site compagniefluviale.com ou au 05 82 85 15 15.
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1: Sur CFM, cet après-midi, on vous fait gagner des places pour de l'opéra bouffe et opérette Orphée aux Enfers. Nous est proposé dans le cadre du 30e anniversaire du festival de Bruniquel en Tarn-et-Garonne. 100 bénévoles, une cinquantaine de professionnels pour le festival des châteaux de Bruniquel. 30 ans cette année, ce sera du 30 juillet au 9 août et cet après-midi, on vous fait gagner 2 places pour aller voir ce festival des châteaux de Bruniquel en plein air, s'il vous plaît. Restez bien dans notre écoute, on vous donnera un numéro de téléphone ou appelez le premier qui appelle à gagner. Mais là, c'est Linkin Park, In the End.

0: Il y avait Raphaël avant Talisco, Two Fingers Gone, CFM Radio, à propos du festival L'été de Vahour qui se prépare. 40 ans de ce festival pluridisciplinaire autour du clown en particulier. Ce sera du côté de Vahour dans le Tarn. C'est notre prochain coup de projecteur sur CFM dans un petit peu plus de 5 minutes.
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0: Après Blur et avant Generation ou Green Day, CFM du côté de Vahour. Un coup de projecteur sur les 40 ans du festival L'été de Vahour qui se prépare, qui dit 40 ans, dit anniversaire, dit surprise. Nina, CFM Corture Ciel.
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2: Les 40 ans de l'été de Vahour arrivent, c'est du 4 au 9 août, pour ce festival de spectacles vivants, mais aussi de concerts. Et pour son anniversaire, la programmation sera, comme à son habitude, riche et variée. Cette année, c'est Manon Rambeau qui s'occupe de la programmation.
3: L'idée là, de cette année, au niveau de la programmation, c'était d'avoir plusieurs, mais comme ce qui a été fait jusque-là, d'avoir des propositions vraiment diverses, avec autant du théâtre, du spectacle de rue, de la marionnette, du cirque, de pouvoir un petit peu mélanger toutes ces disciplines-là. La programmation de la musique, elle est faite en comité. Et voilà, on a fait des beaux choix bien différents et divers qui va du bal occitan à...
2: De l'Africa Groove, d'Afrique de l'Ouest, par exemple.
3: Voilà, il y a Ultra Gamma aussi, de la house instrumentale. Voilà, il y a plein de propositions diverses pour s'adresser vraiment à un public varié. Et puis, pour les 40 ans, il y a aussi l'envie de proposer des choses un peu inédites qu'on retrouvera aux 40 ans. Et puis, parce que je trouve que les surprises sont toujours une bonne manière de fêter un anniversaire. L'idée, c'était d'inviter plusieurs clins d'œil. Les 10 premières années, on essaye de trouver un petit clin d'œil et de le remettre à notre sauce de 2026. Et de pouvoir avoir comme ça des petites interventions tout au long du festival, donc qui vont apparaître comme ça, ici et là.
2: Il y a une partie de la programmation qui est payante et l'autre qui est à prix libre, accessible à toutes et tous.
3: On a les spectacles gratuits qui sont au stade, et puis il y a les scènes découvertes. Les scènes découvertes, c'est 10 spectacles et c'est des jeunes nouvelles créations. Et donc c'est aussi des propositions qui sont gratuites mais qui sont à participation libre et qui est quelque chose qui est très important aussi pour l'économie du festival. La grande épopée de l'été de Vahour aussi est gratuite puisqu'elle est dans le champ.
2: L'été de Vahour, c'est du 4 au 9 août à Vahour, dans le nord du Tarn. Toutes les infos sont sur étedevahour.org.
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1: Il est bientôt 15h. Une petite envie d'opéra bouffe, d'opérette. Gagnez tout de suite vos places pour le festival des châteaux de Bruniquel en Tarn-et-Garonne. Orphée aux Enfers y est à voir pour la 30e édition de ce festival qui met Offenbach à l'honneur du 30 juillet jusqu'au 9 août. Les tables d'hôtes, des représentations en plein air, dans des châteaux, plein de bénévoles qui s'investissent et de très nombreux professionnels pour un festival unique. Orphée aux Enfers est à voir gratuitement en composant tout de suite le 05 63 930 020. Le premier qui appelle à gagner. Faites donc ça tout de suite pendant que vous écoutez Joseph Chedid et Mickey Green sur CFM Radio.

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1: Il est 15h, on poursuit notre voyage sur le Tarn et Garonne, le Lot et l'Aveyron sur CFM Radio via les coups de projecteur de nos différentes rédactions et à propos de ce qui se passe par chez nous, par chez vous. On ira en Aveyron à propos du campus connecté d'Espalion qui vous accueille tout cet été et dans un gros quart d'heure, direction le Tarn et Garonne à Ginals, à l'abbaye de Beaulieu, monument national où s'organise la 4e édition du festival de l'abbaye de Beaulieu en Rouergue. Musique sacrée au menu et un concert pour ce soir du Quatuor Balkan qu'on vous présentera après Tovlo, Rory ou Bonheur. Pour tout de suite, bref, après un peu de playlist, CFM, belle après-midi.

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0: Rory sur CFM. Vous aurez aussi Nirvana ou Flo de la Vega. Vous avez peut-être aussi entendu Angine de Poitrine. Entendu parce que oui, c'est un groupe de musique spécialisé dans la microtonale. Un microtonale qui a le vent en poupe. Angine de Poitrine, vous les avez peut-être aussi vus parce qu'ils sont assez connus pour leur décor à base de pois noir et blanc avec un batteur et un guitariste avec un double manche. Bref, microtonale dans notre prochain coup de projecteur, mais cette fois à propos de musique sacrée. Ce sera dans 10 minutes qu'on vous présentera le Quatuor Balkan qui est à voir ce soir en concert à l'abbaye de Beaulieu en Rouergue. C'est des polyphonies bulgares a cappella. On parlera donc quart de ton, micro, intervalle et des formats non générables par intelligence artificielle. Vous saurez tout dans 10 minutes sur CFM Radio. Ne bougez pas.
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1: Quatrième édition du Festival de l'Abbaye de Beaulieu-en-Rouergue, monument national de Ginals en Tarn-et-Garonne, depuis le 14 juillet jusqu'au 2 août. Rendez-vous estival élargi, où excellence artistique et valorisation du patrimoine demeurent le fil conducteur. Ce soir, concert des voix féminines du quatuor Balkan et celle masculine de Georges Camille Abdallah pour des voix a cappella à la gloire du Christ. Milena Jeliaskova, du quatuor Balkan.
2: L'année prochaine, nous allons fêter nos 30 ans de carrière, donc nous sommes rencontrés en France et nous créons nos spectacles en France. Et donc, nous avons rencontré Georges Camille Abdallah et nous avons décidé de créer ensemble. Donc, Georges s'est joint au Quatuor Balkan pour pouvoir amener aussi sa touche personnelle et ses connaissances de chantre melkite, puisque Georges est chantre melkite, dans la musique arabe de toute façon, et plus particulièrement dans celle qu'il pratique et qu'il transmet, la musique libanaise et grecque catholique melkite. Les intervalles sont très particuliers, avec des quarts de temps fixes. Beaucoup de gens se disent « Oh là là, c'est faux ». Mais en fait, c'est pas faux du tout. C'est juste que c'est une autre échelle. Voilà, c'est une autre échelle tonale. Ce sont d'autres intervalles qu'en Occident, on n'entend plus ou très rarement. Tandis que dans la musique bulgare, elle est modale aussi, parce que même quand on chante à plusieurs, nos intervalles ne sont pas forcément celles d'un piano ou celles d'un tempérament égal. Donc, en fait, c'est très particulier. Oui, en polyphonie, on peut aussi chanter de façon modale, tout à fait.

0: Rendez-vous ce soir à 20h30 pour les polyphonies Bulgares et d'Orient du quatuor Balkan dans le cadre du festival de l'abbaye de Beaulieu-en-Rouergue.
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0: Jeanne, respire fort. Il y avait Luke Peterson juste avant. Vous aurez encore Andreas Johnson ou Jake Bugg pour la suite de la playlist. On vous amènera aussi dans un prochain coup de projecteur à Espalion, en Aveyron, à propos d'un campus connecté qui vous accueille tout cet été. Mais pour tout de suite, c'est l'album de la semaine. C'est le PCV. Et Rémi a au bout du fil de son téléphone toute cette semaine autour de Lucie. C'est le PCV.
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5: Allô, Valérie Leliot, bonjour.
6: Oui, bonjour.
5: Merci d'être là dans PCV cette semaine pour le retour de Autour de Lucie, sixième album hors monde, après je crois un cinquième qui était il y a bien longtemps, peut-être il y a 10 ou 11 ans, quelque chose comme ça, non ?
6: 2015.
5: Et donc c'est à peu près ça. On va peut-être commencer par là. J'ai lu dans votre dossier de presse un petit article de Rock'n'Folk.

0: plutôt que moi. Mais ensuite, on a fait des choses ensemble. Enfin, on a joué dans des festivals, on s'est croisés pas mal. Et puis, Christophe Miossec aussi.
1: Voilà, la nouvelle chanson française aujourd'hui. Donc, vous êtes la chanson française.
0: Bah, écoutez, on est là depuis 30 ans. En tout cas, je ne sais pas si on est la nouvelle. En tout cas, je creuse le sillon depuis 30 ans, oui.
1: Ouais. Et ça s'entend dans cet album Hors Monde, qui est peut-être volontairement vraiment un peu plus nostalgique et mélancolique que d'accoutumier.
0: Bah écoutez, je sais pas. Je pense qu'il y a un petit peu deux ambiances sur le disque. Il y a un retour sur les années 80 de mon adolescence, qui ne sont pas forcément tristes, hein, puisque j'ai eu une adolescence dans les années 80 plutôt géniale. Avec toute cette explosion musicale et puis cette légèreté dans laquelle on était, voilà, qui n'est plus trop là aujourd'hui. Et puis, alors, il y a ce côté-là, voilà, je regarde un peu par-dessus mon épaule les bons souvenirs de mon adolescence. Et puis, il y a aussi des constats sur la vie aujourd'hui, que ce soit la nature, que ce soit... la vie sociale, enfin ce qui m'entoure en fait, mon quotidien, et puis aussi quelques lettres adressées à des gens qui ne sont plus là.
1: On pourrait commencer par mars 85, du coup, un petit flashback, ouais. Hein, c'est ce qu'on va écouter aujourd'hui, puis on se donne rendez-vous à demain. Au revoir Valérie.

0: Mars 85, extrait de l'album Hors Monde d'Autour de Lucie. Valérie Leliot est notre invitée dans PCV cette semaine.
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0: Après Jack Bug et avant Andreas Johnson sur CFM Radio, on vous propose de suivre des formations d'enseignement supérieur à distance avec un accompagnement. C'est le principe des campus connectés. Il y en a 80 des établissements publics en France et il y en a un en Aveyron, à Espalion. Il est ouvert tout cet été. C'est le coup de projecteur du jour de David Dumont, CFM Rodez.
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2: Il est ouvert tout l'été, hein, le campus connecté d'Espalion. L'établissement public accompagne des personnes inscrites dans des formations supérieures à distance. C'est valable pour les nouveaux bacheliers, bien sûr. Mais pas seulement, Marine Thierry, tutrice du campus connecté d'Espalion.
3: Mais c'est ouvert à tout le monde. Évidemment que pour les bacheliers, pour les étudiants, je les invite fortement à venir. Mais la réussite, encore une fois, qu'est-ce que la réussite? La réussite, c'est aussi la réussite personnelle. Et déjà, être en bonne santé, être bien dans sa peau, c'est déjà une réussite. Bien sûr que le campus connecté s'ancre dans la réussite des diplômes de nos étudiants, mais pas seulement. Donc c'est aussi pour ça que c'est ouvert à tout le monde.
2: Mais le campus connecté d'Espalion, ça peut concerner aussi les adultes en reconversion, pour tout un tas de raisons différentes.
3: Formation continue, absolument. C'est aussi le cas pour des personnes en reconversion du titre professionnel également. On fait vraiment accompagnement post-bac, mais par exemple aussi des personnes qui voudraient passer leur baccalauréat, mais qui ont plus de qui pourraient pas réintégrer à un lycée au vu de leur âge. Bien, il y a le DAE, donc diplôme universitaire. On accompagne également donc sur des masters, sur de la licence, sur du BTS, j'insiste aussi. Et aussi un point, j'y pense là, sur la VAE, bien sûr, hein, parce que j'ai aussi des personnes qu'on accompagne sur de la validation d'expérience. Ça donne un diplôme. Donc c'est, on a 20 ans d'expérience, on veut le capitaliser en diplôme, c'est tout à fait possible. Et on accompagne également, et on accompagne aussi sur les concours.
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1: Il est bientôt 16h et l'après-midi continuera à partir de là jusqu'à 18h en compagnie de Gilles qui vous accompagnera encore en musique, en info locale avec des jeux et des cadeaux sur CFM Radio. Gilles, il arrive après Muse ou Hervé Paul pour tout de suite, puisque la vie continue. Très belle après-midi.
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1: Bonnes vacances à toutes celles et ceux qui ont la chance d'en profiter. Et puis bienvenue aux touristes qui découvrent CFM Radio dans le Lot, le Tarn et Garonne, le Tarn et l'Aveyron. Alors bien sûr, bienvenue aussi à nos auditeurs fidèles qui nous accompagnent tout au long de l'année. Le soleil est en rendez-vous, la chaleur aussi bien sûr. Mais dans notre région, on a la chance d'avoir plein de petits coins pour se rafraîchir, des rivières, des lacs, des plans d'eau, des lieux tranquilles pour profiter de l'été autrement. Alors restez bien avec nous, on va passer donc ensemble cette fin d'après-midi dans la bonne humeur. Au programme, un maximum de musique, quelques infos locales, de la détente et surtout un joli moment à partager ensemble. Boulevard désert, c'est pas si facile. Bienvenue sur CFM Radio. 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

0: M dans ta radio. Tiens, j'ai un événement pour votre radio à vous. Est-ce que vous êtes poète, musicien, comédien, danseur, enfin bref, tous les artistes amateurs sont invités, sachez-le, à monter sur scène le 18 septembre prochain à la salle L'Octave de la Cône pour la scène ouverte des talents cachés du Languedoc. Eh bien, ce sera le prochain focus de CFM La Cône. Restez à l'écoute, on va développer dans quelques minutes. Joan Jett, suivi de Mima sur CFM Radio. Belle après-midi.
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0: Mima, Paris sur CFM Radio. Mais écoutez, on va descendre un peu plus bas dans le sud, du côté du Tarn à la Caune, pour un rendez-vous placé sous le signe du partage de la découverte, à ne pas manquer, hein, pour révéler les talents du territoire. Jérôme de CFM La Caune.
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2: La scène ouverte des talents cachés du Haut-Languedoc, ce sera le 18 septembre à La Caune dans le Tarn. Une soirée pour faire découvrir des artistes du territoire et leurs talents insoupçonnés au public à la salle L'Octave. Marjolaine Roussoli, référente de l'EVS L'Arc-en-Ciel, et Monique, membre de la chorale Cantadis, qui co-organise l'événement.
3: On avait une envie, un souhait commun de mettre en place une scène ouverte. Le service culturel s'est joint à nous pour échanger sur ce sujet parce que ça avait déjà été mis en place il y a quelques années. C'est aussi une occasion de faire vivre cet espace, l'Octave, et de permettre aux habitants de se l'approprier.
4: Ça peut être du chant, bien sûr, de la danse, de la musique, des contes, du théâtre, de la poésie, des imitations, ça peut être des textes lus, des textes inventés. Pas de micro, pas d'ampli, puisque c'est fourni avec la salle Octave, mais on vient bien sûr avec son talent et son instrument, si on en a un.
3: Oui, on a mis en place une fiche d'inscription. Il y a un certain nombre d'informations. Est-ce que c'est possible pour des mineurs? Oui, bien sûr. Il y a d'ailleurs sur la fiche d'inscription une partie autorisation parentale. Il y a le règlement de la scène ouverte, les coordonnées, les besoins en matériel. Pour les personnes participantes, on se réunira à 18h pour pouvoir faire le point sur l'ordre de passage, tous les derniers petits détails. Et donc, on aura un apéritif de lancement avec l'arrivée du public à partir de 18h30. À partir de 18h45, l'ouverture de la soirée avec la chorale Cantadis, et puis ensuite la scène ouverte tout au long de la soirée.
4: C'est pas du tout un concours, il n'y a pas de remise de prix à la fin, c'est chacun qui vient avec ce qu'il sait faire ou a envie de faire. Faites profiter à tout le monde, et puis surtout, il faut prendre du plaisir à faire ce qu'on fait.
2: Les inscriptions sont ouvertes jusqu'au 15 août auprès de la chorale Cantadis ou de l'EVS, coordonnées sur la page Facebook L'Arc-en-Ciel, espace de vie sociale.
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Tracy Abrams avec cette chanson Look at my life sur CFM Radio. Dites-moi si cet été on découvrait Montauban, non pas depuis les berges, mais depuis l'eau. Oui, oui, vous avez bien entendu. Il est possible dorénavant d'embarquer à bord d'une péniche ou d'un bateau pour naviguer sur le Tarn et découvrir la belle ville de Montauban. On en parle après qui? Après Indochine et sans plus tarder Red Hot Chili Peppers sur CFM Radio.

0: Vous nous avez reconnu bien sûr Indochine avec cette chanson Les Nouveaux Soleils sur CFM Radio. Bien, puisqu'on parle de soleil, direction Port-Canal à Montauban, où, sachez-le, la compagnie fluviale du Midi propose dorénavant des croisières, carrément des croisières pour tous les goûts et tous les âges. Une balade commentée sur le Tarn avec des dégustations sur l'eau, une sortie comme ça imaginée au coucher du soleil ou encore avec une initiation à la navigation. Et bien chaque jour réserve comme ça une nouvelle façon de profiter du Tarn à Montauban. Restez avec nous, c'est le prochain focus de Perrine de CFM Montauban.
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0: j'aime bien cette chanson, vous aussi, hein, Harry Styles avec As It Was. Écoutez, pour parler de cette belle promenade fluviale sur le Tarn du côté de Montauban, eh bien, on va retrouver Nicolas Perrier, qui est gérant et capitaine de la compagnie fluviale du Midi, au micro de Perrine de CFM Montauban.
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2: Saviez-vous qu'il était possible de faire de la péniche à Montauban? La compagnie fluviale du Midi, basée à Port-Canal, propose toutes sortes de croisières adaptées aux petits comme aux grands. Dégustation sur l'eau, balade au coucher du soleil ou encore initiation. De 9h à 19h, vous pourrez découvrir tous les jours une nouvelle manière de naviguer sur le Tarn. Nicolas Perrier, gérant et capitaine de la compagnie fluviale du Midi.
3: Avec l'Olympe, le Gaïa et le Daphné, on a des navigations tous les jours de la semaine pendant les vacances scolaires et estivales. Donc, tous les bateaux ne naviguent pas tous les jours, mais tous les jours, on propose quelque chose, que ce soit une croisière commentée, une croisière apéritive ou gourmande. On fait des balades qui durent généralement entre 2 et 3 heures. On accueille jusqu'à 12 passagers. Et puis on fait aussi d'autres programmes un peu plus élaborés sur le canal qui peuvent aller jusqu'à 5 jours avec des excursions à terre et tout ça. Donc là, c'est un vrai travail de péniche hôtel, c'est autre chose.
2: Plus qu'une proposition touristique, la compagnie cherche aussi à revendiquer Montauban comme destination fluviale unique.
3: Pour nous, la saison ne dure que du 15 juillet au 15 août. C'est extrêmement court. Donc voilà, il faut vraiment faire un gros travail d'information et de marketing pour que les gens de passage aient conscience de tout ce qu'on a à offrir en termes d'expérience fluviale, de navigation. Pour les plus petits comme pour les plus grands, sur de la balade commentée, sur de l'initiation, on fait piloter les petits, ou que ce soit pour des croisières conviviales avec apéritifs ou repas au coucher du soleil. Voilà, pour cet été vraiment, on a mis le paquet pour avoir de belles expériences à chaque fois que les températures le permettent.
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1: Bonsoir Clémence.
3: Bonsoir à tous. Deux pompiers sont morts près de l'aéroport de Bordeaux-Mérignac. Une annonce cet après-midi du ministre de l'Intérieur Laurent Nunez. Ils étaient mobilisés sur un sinistre qui s'est déclaré aujourd'hui dans une prairie. D'importants moyens sont déployés. 2 hectares ont déjà brûlé. Le ministre a annoncé qu'il se rendrait prochainement sur place. On rappelle que la France est sous la menace des feux de forêt. 5 départements du sud-est sont en alerte rouge pour risque très élevé. 31 sont en alerte orange. Le procès en appel de Cédric Jubilard est finalement reporté au premier semestre 2027. Il devait initialement débuter en septembre. Cette décision a été prise par la présidente de la cour d'assises de Haute-Garonne. Un rapport qui intervient après la découverte des ossements de Delphine Osaguel la semaine dernière dans le Tarn. Une découverte rendue possible par les aveux de Cédric Jubilard qui a reconnu le meurtre de son épouse après plus de 5 ans à nier les faits. De nombreux responsables politiques apportent leur soutien à Christophe Rivink, de Marine Le Pen à Raphaël Glucksmann en passant par Bruno Retailleau. Le maire d'Alès a dû être exfiltré de son domicile cette nuit en cause de nouvelles menaces de la DZ Mafia. L'élu aurait été mis en sécurité dans un lieu tenu secret à la demande du ministre de l'Intérieur Laurent Nunez. Le parquet national antiterroriste ouvre une enquête pour torture concernant une flottille pour Gaza en 2025. 2 personnes ayant participé à ce convoi pour l'enclave palestinienne ont en effet déposé plainte. Une autre enquête préliminaire a été ouverte début juin après un signalement du Quai d'Orsay sur la manière dont des Français avaient été traités en mai 2026 par Israël. C'est un choix qui fait polémique au sein du monde associatif. Le Parlement confirme la nomination du sénateur LR François-Noël Buffet comme défenseur des droits, un nom proposé par Emmanuel Macron. Mais l'ex-ministre est critiqué pour s'être opposé, notamment au mariage pour tous. Et puis on termine avec un mot de cyclisme. Et le Tour de France a repris la route aujourd'hui pour la dernière semaine de course. Au programme en ce moment pour les coureurs, 26 km de contre-la-montre en Trévian et Thonon. Le maillot jaune Tadej Pogacar partira en dernier. Excellente fin d'après-midi à tous.
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Merci à vous de passer ensemble cette fin d'après-midi sur CFM Radio. C'était Robin Schulz, Bitter Times. Le Festival des Châteaux de Brinickel célèbre sa 30e édition cette année. Eh bien, imaginez un spectacle grandiose comme ça en plein air, dans le cadre majestueux des Châteaux de Brinickel, à ciel ouvert, avec une mise en scène spectaculaire, des artistes talentueux et même des membres du village qui participent au spectacle, qui s'appelle D'Orphée aux Enfers de Jacques Offenbach. Ça va démarrer là dans les jours qui viennent. 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Et il y a le champion, reste à l'écoute. Depuis peu.

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Sam Sauvage, je ne t'aime plus. Non, rassurez-vous, moi je vous adore. Le saviez-vous, ici, l'été de notre belle région, mais c'est la grande saison pour découvrir les trésors du Tarn, du Lot, de l'Aveyron et du Tarn-et-Garonne. Savez-vous que juillet et août, en fait, concentrent souvent près de la moitié des nuitées touristiques de l'année. Alors les vacanciers, bien sûr, viennent profiter des grands sites comme Rocamadour, dans le Lot, le couvre de Padirac, ou encore la cité épiscopale d'Albi, puis les paysages du Cidobre dans le Tarn, ou encore le viaduc de Millau, et puis bien sûr les grands espaces de l'Aubrac en Aveyron, ou encore Moissac et les gorges de l'Aveyron en Tarn-et-Garonne. Plein de sites magnifiques dans notre belle région. Alan Miles avec cette chanson Black Velvet. Belle après-midi.

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Étienne Dao, il ne dira pas. Ben moi, je vous le dis, elle s'appelle Valérie Lelieux. Elle revient avec Autour de Lucie pour un sixième album. Vous verrez, c'est une pop délicate, voyez, et mélancolique. Où sa voix, comme ça, plutôt douce, se mêle à des arrangements subtils, avec une certaine intimité, avec des souvenirs, avec de l'élégance dans la voix. Elle s'appelle Valérie Lelieux. Elle sera au micro de Rémi Torella dans PCV. Et ça sera dans 7 minutes. On parle là, bien sûr, de l'album de la semaine. Maxwell Farriton sur CFM Radio. Belle fin d'après-midi.

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4: Allô, Valérie Lelio, bonjour.
5: Bonjour.
4: Avec Sébastien Lafargue, vous formez le duo Autour de Lucie et vous signez un sixième album, tous les deux, qui s'appelle Hors Monde. On s'attarde un peu sur le titre de l'album, s'il vous plaît, Valérie.
5: Bah, oui, Hors Monde, moi j'aimais bien cette notion d'être un peu décalé, ce qui est un peu notre cas tous les deux, cette sensation qu'on a d'être un peu décalé, ne serait-ce que par rapport à la musique aujourd'hui en France, surtout. Et puis décalé aussi, nos vies sont décalées un petit peu. On est plutôt jeunes, on ne vit que pour la musique. Toute notre énergie va vers la musique. On est un peu dans notre bulle, mais on est quand même au courant de, voilà, on est connecté quand même à ce qui se passe et on regarde quand même le monde évoluer, mais c'est vrai que on s'est créé une bulle de respiration et de créativité, je pense.
4: Ouais. Et puis de survie aussi peut-être, parce que dans ce monde de plus en plus chaotique, c'est vrai qu'il faut arriver peut-être à se créer un univers un peu à côté comme ça, depuis lequel on peut observer le monde pour en faire des chansons, par exemple.
5: Exactement, je pense qu'on peut dire que ce disque est une couverture de survie. C'est un peu ça. Contre les grosses chaleurs et puis les grosses fraîcheurs aussi, les grandes fraîcheurs. Oui, c'est voilà, on a créé cet album sur. En fait, on a commencé, on a sorti un 2 titres 45 tours en 2020 en plein Covid. On était déjà, en fait, on était en train d'amorcer le départ de ce disque. Et puis, il y a eu le Covid qui a freiné pas mal de choses, qui nous a freiné dans notre élan de concert, de choses comme ça. Et voilà. Et ensuite, on s'est vraiment consacré au disque pleinement. Et voilà.
4: Qu'est-ce qu'on écouterait aujourd'hui de ces 9 titres qui illustreraient notre propos du jour ? Dites-moi, Valérie.
5: Notre propos du jour, eh bien, on pourrait dire chanson suspendue.
4: Allez, chanson suspendue, à la manière de ces cafés suspendus, hein, pour ceux qui arrivent derrière.
5: Exactement, tout à fait.
4: On l'écoute et puis on se dit à demain, salut.
5: À demain.
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0: chanson suspendue. Ça, c'est le titre qui ferme l'album Hors Monde d'Autour de Lucie. Valérie Leliot est notre invitée dans PCV cette semaine.
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1: Le flash de 18h, Clémence Lobary. Bonsoir Clémence.
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3: Bonsoir à tous. Dramatique incendie près de l'aéroport de Bordeaux. Deux pompiers sont morts en luttant contre les flammes. Une annonce cet après-midi du ministre de l'Intérieur, Laurent Nunez. Ils étaient mobilisés sur ce sinistre qui s'est déclaré aujourd'hui dans une prairie. D'importants moyens sont déployés. 2 hectares ont déjà brûlé. Des images à relayer sur les réseaux sociaux montrent un immense panache de fumée à proximité des pistes. Le ministre lui a annoncé qu'il se rendrait prochainement sur place. Le procès en appel de Cédric Jubilard sera bien reporté. Prévu en septembre, il se déroulera finalement au cours du premier semestre 2027. Une annonce de la cour d'appel de Toulouse. Un report qui intervient après que Cédric Jubilard a reconnu avoir tué son épouse Delphine en décembre 2020. Et selon Le Parisien, il aurait expliqué au magistrat avoir voulu faire taire la victime pendant une dispute avant de l'étrangler. Le parquet national anticriminalité organisé se saisit des menaces contre le maire d'Alès. Une annonce alors que l'élu a dû être exfiltré de chez lui cette nuit. En cause, des menaces de la DZ Mafia. Christophe Rivin aurait été mise en sécurité dans un lieu tenu secret à la demande du ministre de l'Intérieur Laurent Nunez. Les autorités auraient eu le renseignement d'un possible véhicule piégé. Le revirement de l'Assemblée nationale. Les députés ont finalement approuvé cet après-midi la perpétuité pour les viols en série sur les moins de 15 ans. Une mesure issue de la loi de protection de l'enfance et qui avait été rejetée la semaine dernière avec les voix de la gauche avant d'être de nouveau soumise au vote par le gouvernement. Monique Barbu va-t-elle démissionner ? La ministre de la Transition écologique pourrait en effet quitter le gouvernement à la suite de l'adoption du projet de loi d'urgence agricole. Un texte contre lequel elle s'est personnellement opposée, qui a été approuvé hier par l'Assemblée nationale. Il doit être voté aujourd'hui par le Sénat. On le rappelle, il prévoit notamment la réintroduction dérogatoire de certains pesticides. Et puis on termine avec un mot de football. Et l'Espagne prend la tête du classement FIFA. Elle double l'Argentine après sa victoire en finale de la Coupe du Monde. La France reste sur le podium. Elle est sur la 3e place. Excellente fin de journée à tous.
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5: Du soleil, de la chaleur encore quelques jours sur les monts de Lacaune et la montagne du Haut-Languedoc. Demain, le ciel sera dégagé, pas nuage à l'horizon, très peu de vent. Par contre, c'est assez frais en matinée avec 13 degrés attendus le matin à Saint-Salvi de Carcavès. Il fera 31 degrés dans l'après-midi à Anglès. Pour la journée de jeudi, peu de nuages donc en matinée, un beau ciel bleu dégagé dans l'après-midi. Côté température, 17 degrés sont attendus en matinée à Gijounet. Ce sera 25 degrés au cours de la matinée à Murat. Nous attendons 31 degrés l'après-midi à Lacaune. Et puis pour la journée de vendredi, encore un plein soleil. Côté température, les minimales seront de 16 degrés. Ça va grimper dans la matinée jusqu'à 25 degrés. Et dans l'après-midi, nous attendons jusqu'à 33 degrés. Des averses sont prévues pour la journée de samedi, mais encore c'est assez incertain. Bien sûr, nous en parlerons plus en détail sur CFM Lacaune.
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5: Nous débutons ces offres d'emploi avec une offre de responsable de la qualité, homme ou femme. Vous garantirez la conformité qualité, sécurité des aliments et environnement du site. 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En tout cas, c'est une offre intérimaire de 3 mois, 35 heures semaine. 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
1: Cela fait plusieurs années que des chantiers loisirs jeunes se déroulent sur le territoire du Haut-Languedoc. Il y en a deux cette année. Et durant les deux, l'équipe de CFM Lacaune va participer, va proposer une intervention pour découvrir le métier d'animateur. C'est ce qui s'est passé le 8 juillet dernier avec la mission Tisseur de liens. Nous sommes allés avec les jeunes à la rencontre des habitants d'Espéros et ils ont pu réaliser plusieurs podcasts que vous retrouverez sur cfmradio.fr très prochainement. Et l'un de ces podcasts portait sur les vacances. Je vous propose aujourd'hui dans le MAG de le découvrir. On écoute les jeunes du 80-34 et certains habitants d'Espéros.
2: Bonjour, on est sur CFM Radio, on est avec Cricou, Babette, Françoise et Cécile. Je suis Lily du chantier Loisirs Jeunes et on va parler des vacances scolaires. Qu'est-ce que vous faisiez pendant vos vacances scolaires ?
3: Eh bien, on aidait les parents. Moi, mon papa était tailleur d'habits, alors pendant les vacances, eh bien, il nous faisait faire les ourlets des pantalons, les surfiler les pantalons et aider dans ce qu'il faisait. Comme culture. Comme on avait un jardin ou tout, il fallait aller au jardin. On allait chercher de la luzerne pour les lapins, parce qu'on avait des lapins, et on le portait dans des grands draps, et on le descendait sur l'épaule du champ à la maison. Et on faisait aussi des fagots pour les lapins pour l'hiver. Papa, il coupait les branches, on faisait des fagots et on les descendait pour les mettre dedans pour après pouvoir en donner aux lapins l'hiver.
2: Est-ce qu'il y avait que des travaux pendant les vacances?
3: Non, après on lisait ou mais on partait pas en vacances autre part. On restait à la maison.
4: On faisait des cabanes, hein? Les copains.
5: On jouait entre nous, quoi.
4: À cache-cache le soir dans le village.
5: Voilà, ça c'était super.
4: À s'arroser avec une boîte d'eau. À se galoper, à s'arroser.
5: Cache-cache, c'était super. Et dans tout le village, c'est vrai que c'était...
4: Tout le village, se cacher dans tout le village, se chercher.
6: On jouait au badminton aussi.
5: Oui, au badminton, c'est vrai, oui.
2: Est-ce que vous allez en colonie pendant les vacances?
6: Moi j'ai été, un petit peu. J'ai été, si. Moi non. Que c'était une famille nombreuse et que on avait des possibilités d'y aller. Mes parents étaient commerçants. Donc, ouais, on allait trois semaines en colonie. Ouais. Hein. Mais bon, j'ai été trois ans au maximum. Puis après, mes petits frères et mes petites sœurs, de moins en moins, parce que c'était. Sinon, après, on ne partait pas. On restait, tout était fait sur Espéros. L'école était à Espéros. Les parents vivaient à Espéros, on ne partait pas faire des courses dans la ville, à la ville voisine. Le médecin se déplaçait, il venait, les consultations se faisaient à la maison, donc c'était rare qu'on partait à Espéros.
3: Toi, tu faisais des tournées avec...
6: Et moi, oui, avec moi, les vacances, c'était pas comme comme Cécile à faire des ourlets ou à chercher de l'alimentation pour les chiens. Mes parents, ils étaient boulangers, épiciers, et ils faisaient des tournées. Ils avaient un camion dont ils portaient le pain, l'épicerie, café, huile. Bah, c'était les premiers nécessités, le sel. Après, il y avait quelques boissons. Aussi, l'été, les agriculteurs, pendant les moissons, ils achetaient un peu de limonade et un peu de bière. Alors, le camion, il était... Les bouteilles de gaz, le sel pour les animaux, ou les petits granulés pour les poussins, les chaussures. On aussi, il y avait un peu de vêtements, tout ce qui est chaussures, bottes, laine. Laine, c'est pour tricoter, les mamies qui tricotaient l'hiver pour faire des chaussettes ou des pulls. Il y avait de tout, c'était une épicerie... C'était une grande surface, mais un modèle réduit. Il y avait un trouvé de tout.
5: Vous alliez loin, vous alliez faire les tournées assez loin. Quand même.
6: On allait, oui, au début, mais mon père était sur une dizaine de kilomètres, mais peut-être pas 7 à 8 kilomètres aux alentours du village. Et puis au fur et à mesure, les gens partaient, les maisons se fermaient, il agrandissait sa tournée. Il arrivait à aller à 15 à 20 kilomètres alentour, quoi. Et on avait des clients fidèles, parce que eux aussi, une personne partait et restait sur le lieu. Et dans les fermes qui n'étaient pas sur le bord de la route, il y avait des caisses. Les agriculteurs faisaient des caisses pour mettre le pain et leurs courses. Alors il y avait un petit mot. Il nous faut 3 pains, 4 pains parce qu'ils achetaient le pain pour la semaine. Et c'était des gros pains, c'était pas des baguettes. Et ainsi que s'ils avaient besoin d'un litre d'huile, du sucre, voilà, on mettait en note et après c'était réglé à la fin du mois ou quand ils venaient au village. On recevait nos petits cousins parce que le village, il y avait les grands-parents, il y avait les grandes-tantes. Et donc, pendant les vacances d'été, on recevait les enfants, les petits-enfants, leurs petits-enfants. Donc, il y a nous, on était cousins germains.
4: Il y avait des pensionnaires chez Jeanne aussi.
5: Oui, chez Angèle aussi.
4: Après, des familles qui venaient passer un mois.
6: Oui. Après, il y avait beaucoup de locations. Il y avait des locations d'été. Toutes les maisons étaient ouvertes. Les vieilles maisons, il est loué. C'était des gens beaucoup d'héros.
4: C'était pas difficile comme aujourd'hui, hein. Il n'y avait pas de WC, c'était des pots de chambre.
5: Les soirs de fête, des fois, il y avait des pots de fleurs qui changeaient de propriétaire.
4: Ils pendaient un caillou à la porte, à poignet, à 1h ou minuit ou 2h du matin, boum, boum, boum.
5: c'est vrai, ça.
4: Tu tirais une ficelle de loin. Ouais.
6: Oh, on faisait des farces. Ah, c'était les garçons qui faisaient des farces comme ça.
3: Et vous, comment ça se passe les vacances?
6: Qu'est-ce que vous faites pendant les vacances?
2: Bah, nous, soit on reçoit de la famille, soit on va chez notre famille. Et après, y en a qui peuvent partir en voyage. Et aussi, des fois, on reste à la maison. Ça dépend des personnes, ça dépend de chacun.
5: Qu'est-ce que vous faites à la maison?
7: Je joue avec ma sœur à des jeux de société. Qu'elle choisit, au moins, elle est d'accord. Et après, pas de dispute. Et après, sinon, je vais aider papa, vu qu'il est chef d'entreprise. Et je l'aide un peu à faire des petites bricoles, comme étiqueter les boîtes, ou parce que mon père, il est charcutier.
4: Ah ouais.
3: Ben, moi, à la maison, j'y reste. Balle. Et après, sinon, ouais, mon papy, j'aide beaucoup. Bah, il fait agriculteur, il va semer et tout.
8: Ben, moi, pendant mes vacances, souvent, je suis quasiment tout l'été en vacances. Et sinon, je vais voir mes copains et tout ça, voilà, quoi. On va à la piscine, au City Stade pour jouer au foot, des trucs comme ça, quoi, voilà.
9: Moi je pars voir la famille dans le nord au milieu de la France, soit je vais chez un copain pour tout faire, me baigner, jouer au foot ou tout ça. Quand je vois la famille, j'y pars 1 ou 2 semaines, même des fois j'y pars presque 1 mois quand c'est les grandes vacances. Et puis voilà.
10: Moi je vais aider mon père à la ferme, à nourrir les animaux, les vaches, je vais l'aider pour semer, et des fois je vais avec mon grand-père pour aller chercher l'eau.
7: Moi je suis pas allée, mais la semaine prochaine on va en séjour à l'île d'Oléron et on va être avec tous les copains, toute l'équipe du chantier on a tous fait un super boulot pour avoir de l'argent, comme des actions d'autofinancement. On a lavé des voitures, on a vendu des gâteaux, cuisiné maison. On a fait tout un tas de trucs pour avoir assez d'argent. Et après, on part en séjour une bonne semaine et on va bien s'éclater. Après, sinon, aussi pendant les vacances, j'aide ma maman à étendre le linge dehors quand elle n'y est pas. Elle me demande un message ou elle écrit sur un petit post-it sur la table. Et après, je vois, je vide de la machine et tout. Et après, des fois, je vais avec ma mamie quand j'ai un peu de temps chez ma mamie du côté de ma mère.
10: Quand ma mère, elle travaille et qu'on est à la maison, elle nous envoie un message pour faire une petite liste de choses à faire, vider la vaisselle, étendre le linge, des petites choses à faire.
11: Eh ben moi, à la maison, j'aime pas faire le travail intérieur, parce que c'est nul. Mais à l'extérieur, par contre, tendre la pelouse, donner de l'eau au cheval et tout, ça j'aime bien.
8: Oh ben moi, ben souvent, quasiment tous les jours, je dois faire ben des tâches, débarrasser de la vaisselle, passer l'aspirateur et tout ça. Ben voilà, du coup. Ou sinon, ben quand j'ai du temps libre, je vais souvent chez un copain ou quelque chose comme ça.
12: Moi, ben des fois, je fais des trucs dans la maison, mais je suis plus souvent en train de dormir que de faire autre chose.
13: Ben moi, chaque année, mon village, il fait une fête. Et il y a tout le temps plein de copains que j'ai qui viennent, tout ça. Du coup, on est à peu près une vingtaine. Et à chaque fois, du coup, c'est au stade de mon village. J'habite à Andabre, à côté de Saint-Gervais. Et puis, du coup, on joue tous ensemble. On fait des cache-cache, vu que du coup, c'est le soir. C'est toute l'après-midi. Jusqu'à très tard le soir. Ça dure plusieurs jours. 3 jours, je crois. Et puis, du coup, on joue tous ensemble, on se retrouve et tout.
10: Moi, je fais pas trop parce que je suis dans un petit hameau où il n'y a pas beaucoup de personnes. Et du coup, je les retrouve. Je m'amuse avec les copains quand c'est l'école et quand il y a les fêtes et tout. C'est le seul endroit où je les retrouve.
8: Nous, avec tous mes copains, ben, souvent, ben, on se retrouve le samedi ou des choses comme ça pour faire du foot ou aller à la piscine ou des choses comme ça.
7: Moi, dans le petit village où j'habite, ça s'appelle Les Vidals, commune de Lacône. On n'est que 2, 3, voire 4 enfants. C'est rare, mais après l'hiver, on fait un peu comme vous. On a des luges, on va dans les champs où il y a quelques petites bêtes et on se crée des petits tremplins. Et après, avec la luge, oui!
12: Moi, ben, des fois, je me retrouvais avec ma copine ben, un samedi ou même un mercredi après-midi pour aller en ville et tout, pour marcher en ville. Et des fois, ben, elle venait chez moi, restait chez moi au frais devant le ventilateur parce qu'on avait trop chaud. Au revoir et bonne soirée ou bonne journée.
1: Je remercie les habitants d'Espéros qui ont participé à cette mission tisseur de liens ainsi que les jeunes du 80-34 du premier chantier loisirs jeunes du Haut-Languedoc qui s'est déroulé début juillet à Espéros. Pour retrouver les podcasts de tisseur de liens, c'est très prochainement d'ici la fin de la semaine sur cfmradio.fr.

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1: Bonsoir à tous. Dramatique incendie près de l'aéroport de Bordeaux. Deux pompiers sont morts en luttant contre les flammes. Une annonce cet après-midi du ministre de l'Intérieur, Laurent Nunez. Ils étaient mobilisés sur ce sinistre qui s'est déclaré aujourd'hui dans une prairie. D'importants moyens sont déployés. 2 hectares ont déjà brûlé. Des images à relayer sur les réseaux sociaux montrent un immense panache de fumée à proximité des pistes. Le ministre lui a annoncé qu'il se rendrait prochainement sur place. Le procès en appel de Cédric Jubilard sera bien reporté. Prévu en septembre, il se déroulera finalement au cours du premier semestre 2027. Une annonce de la Cour d'appel de Toulouse. Un report qui intervient après que Cédric Jubilard a reconnu avoir tué son épouse Delphine en décembre 2020. Et selon Le Parisien, il aurait expliqué au magistrat avoir voulu faire taire la victime pendant une dispute avant de l'étrangler. Le parquet national anticriminalité organisé se saisit des menaces contre le maire d'Alès. Une annonce alors que l'élu a dû être exfiltré de chez lui cette nuit. En cause, des menaces de la DZ Mafia. Christophe Rivin qui aurait été mise en sécurité dans un lieu tenu secret à la demande du ministre de l'Intérieur, Laurent Nunez. Les autorités auraient eu le renseignement d'un possible véhicule piégé. Le revirement de l'Assemblée nationale. Les députés ont finalement approuvé cet après-midi la perpétuité pour les viols en série sur les moins de 15 ans. Une mesure issue de la loi de protection de l'enfance et qui avait été rejetée la semaine dernière avec les voix de la gauche, avant d'être de nouveau soumise au vote par le gouvernement. Monique Barbu va-t-elle démissionner ? La ministre de la Transition écologique pourrait en effet quitter le gouvernement à la suite de l'adoption du projet de loi d'urgence agricole. Un texte contre lequel elle s'est personnellement opposée, qui a été approuvé hier par l'Assemblée nationale. Il doit être voté aujourd'hui par le Sénat. On le rappelle, il prévoit notamment la réintroduction dérogatoire de certains pesticides. Et puis on termine avec un mot de football. Et l'Espagne prend la tête du classement FIFA. Elle double l'Argentine après sa victoire en finale de la Coupe du Monde. La France reste sur le podium. Elle est sur la 3e place. Excellente fin de journée à tous.
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0: Bonsoir, il est 19h. Merci d'être sur CFM Lacône. Très belle soirée.
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0: Votre actualité sportive, c'est Olivier Freys qui nous rejoint. Bonsoir Olivier.
2: Bonsoir à tous. Evenepoel répond présent sur le chrono du Tour de France. L'Espagne prend logiquement les commandes du classement FIFA et un motard français change d'écurie. C'est l'actu sport du jour. Remco Evenepoel a remporté la 16e étape cet après-midi du Tour de France, un contre-la-montre individuel de 26 km. Le deuxième succès consécutif du Belge sur ce Tour. Au classement général, Tadej Pogacar, deuxième de l'étape aujourd'hui, est toujours en tête. Paul Sexas, premier français, est lui quatrième du général. Demain, c'est la 17e étape, 175 km entre Chambéry et Voiron, un début accidenté avec quatre côtes répertoriées dans les 60 premiers kilomètres. La route sera ensuite vallonnée, les baroudeurs auront toutes leurs chances, mais les candidats au maillot vert de meilleurs sprinteurs vont aussi tenter de s'accrocher avant d'attaquer les cols alpins dès jeudi. Le foot, l'Espagne prend la tête du classement FIFA, elle double l'Argentine après sa victoire en finale de la Coupe du Monde. La France reste sur le podium à la 3e place. Hier, 2 millions d'Espagnols se sont réunis à Madrid pour le retour des champions du monde qui ont célébré leur deuxième étoile avec leurs supporters. Le rugby, la Coupe du Monde des clubs, verra-t-elle le jour en juin 2028 ? Plusieurs médias britanniques indiquent que cette nouvelle compétition, qui devait voir le jour dans 2 ans, pourrait être repoussée en cause l'engorgement du calendrier et des coûts de déplacement. Cette compétition, prévue pour revenir tous les 4 ans, est censée réunir 16 équipes issues de la Coupe des Champions, 7 formations du Super Rugby et une équipe de la Ligue japonaise. Le rugby toujours, le directeur sportif du Stade Rochelais, Robert Mohr, quitte le club. L'Allemand, qui avait porté le maillot des Maritimes pendant 10 ans dans les années 2000, occupait la fonction de directeur sportif depuis 5 ans. Et puis le Stade Toulousain sera entendu par la commission d'appel de la Fédération française de rugby mardi prochain. Le champion de France avait fait appel après avoir été condamné début juillet à une amende de 2 880 000 euros pour des infractions au salary cap. En MotoGP, c'est officiel, le français Fabio Quartararo rejoint Honda après 8 saisons chez Yamaha. Le champion du monde 2021 s'est engagé avec l'autre écurie japonaise jusqu'en 2028. Bonne soirée.
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Green Day sur CFM Lacône. Le marché gourmand de Lacône, justement, c'est sur le parking de l'église tous les mercredis soirs. Et pour ce 22 juillet, vous aurez une animation, le violon pourpre. Donc n'hésitez pas, ça commence à 18h30, des animations, des spectacles et surtout eh bien, des bons moments à passer tous ensemble. Donc partir de 18h30 sur le parking de l'église de Lacône.

19h30, c'était Tom O'Dell. Avant de continuer en musique, on parle du village du sport Tarnais qui s'arrête demain de 10h à 18h au lac du Laouzas. C'est gratuit et ouvert à tous. C'est la possibilité de découvrir 15 disciplines. Initiation donc pour tous les âges, animation gratuite, défis, jeux autour du foot, fil rouge de cette édition, mais aussi tournois familiaux de basket, de volley, de pétanque. L'ambiance sera festive et conviviale et la possibilité de se restaurer sur place. Donc demain, à nage à la base de loisirs.

C'était David Kushner sur CFM Lacone. Le loto des aînés de Murat, les aînés du Castella, vous attend ce jeudi 23 juillet, 21h, à la salle du Petit Train, avec deux cartons pleins, une tablette plus une montre connectée et un barbecue à remporter. Il y aura 14 skins et leur consolante, de nombreux lots, bien sûr, à remporter. À partir de 21h, c'est 3 euros le carton et ensuite le prix est dégressif. C'est donc

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1: L'actualité avec Thomas Rivière. Bonsoir Thomas.
2: Bonsoir à tous. Deux sapeurs-pompiers décèdent dans un incendie en Gironde. Un feu qui a pris aux abords de l'aéroport de Bordeaux-Mérignac est désormais fixé. Les soldats du feu combattaient un bâtiment en proie aux flammes, selon le ministre de l'Intérieur, Laurent Nunez. Les vols sont très perturbés, annonce l'aéroport. Le feu a pris dans l'après-midi. La Gironde était en risque très élevé de feux de forêt depuis la nuit passée. Vigilance rouge aussi sur l'Aude, le Gard, le Vaucluse, les Bouches-du-Rhône et le Var. Toujours en cours. Sur le fond des incendies à Tarado dans le Var, le feu reste fixé mais il court toujours. 350 hectares ont brûlé et 4 pompiers ont été légèrement intoxiqués par des fumées. Dans les Hautes-Alpes, l'incendie de Fraissinières a parcouru au moins 130 hectares. À côté thermomètre, demain matin, plus aucun département ne sera en vigilance orange canicule, annonce de Météo France. Dans l'actu aussi, la loi pour interdire les réseaux sociaux aux moins de 15 ans, bien sûr les rails. Le Sénat a très largement validé le texte cet après-midi. La mesure doit encore passer devant l'Assemblée ce soir avant d'être officiellement adoptée. Son entrée en vigueur devra ensuite attendre la promulgation au journal officiel. À ces propos, choc maintenant. Je voulais qu'elle se taise, je l'ai attrapée par le cou. Les déclarations de Cédric Jubilard devant la justice lors de son passage aux aveux. Son procès en appel prévu en septembre sera reporté au premier semestre 2027. La cybersécurité du RN laisse à désirer. Après des attaques sur ses plateformes, le compte X de Marine Le Pen a été piraté aujourd'hui. Un message frauduleux invitait les internautes à investir dans une crypto-monnaie nommée Dollar Le Pen. Il s'agit évidemment d'une fraude. Le Tour de France pour finir avec le contre-la-montre en Haute-Savoie entre Évian-les-Bains et Thonon-les-Bains aujourd'hui. Pas de grand changement au classement général. Pogacar reste en jaune malgré le très gros chrono du Belge Remco Evenepoel. Il remporte cette 16e étape. Paul Sexas, le coureur tricolore de la Décathlon CMA-CGM, reste 4e, gagnant quelques secondes au général. Lenny Martinez est passé 7e. Bonne soirée à notre écoute.
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Dany Terreur en ce début de soirée, il est 20h18. Vous êtes bien sur CFM La Cône. Si vous aimez la pétanque, notez que ce vendredi 24 juillet en nocturne, il y aura un concours de pétanque en doublette au boulodrome du Redoutel à la Salvetat sur Agoute. Mise à gagner, buvette sur place. Et donc c'est 10 € par équipe, 20h30 pour le début des parties ce vendredi.

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Je laisserai pas partir, vernis rouge, Mathieu sur CFM Laconne. Notez que c'est les 50 ans du comité des fêtes de nage. Et la fête de nage, c'est ce week-end du 24, donc de vendredi au 26 juillet, c'est-à-dire jusqu'à dimanche. Avec 15h30, le concours de pétanque en 4 parties vendredi pour débuter la fête. À 19h, une bodega animée par le groupe duo Adam Rock, suivi par le DJ White Wave Music. Ensuite, samedi, concours de pétanque en doublette à 14h30. Une randonnée pédestre de 7 km pour s'ouvrir l'appétit avant

Après ce petit boulevard désert sur CFM Lacone, eh bien on continue en musique avec Eric Clapton qui arrive juste après Men at Work. Quant à nous, on se retrouve à 21h avec la météo, les offres d'emploi. Ce sera la rediff du MAG aussi et ce sera avec la mission Tisseur de liens qui a eu lieu durant le premier chantier loisirs jeunes du Haut-Languedoc qui avait lieu la semaine du 8 juillet. Donc le 8 juillet, je me suis rendue à Espéros avec les jeunes du chantier loisirs jeunes pour faire une petite interview des habitants d'Espéros présents sur place. Ensemble avec les jeunes, ils ont parlé des vacances et c'est à découvrir d'ici quelques minutes. En attendant, Men at Work sur CFM Lacone. Très belle soirée.

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2: Du soleil, de la chaleur encore quelques jours sur les monts de Lacaune et la montagne du Haut-Languedoc. Demain, le ciel sera dégagé, pas de nuages à l'horizon, très peu de vent. Par contre, c'est assez frais en matinée avec 13 degrés attendus le matin à Saint-Salvi de Carcavès. Il fera 31 degrés dans l'après-midi à Anglès. Pour la journée de jeudi, peu de nuages donc en matinée, un beau ciel bleu dégagé dans l'après-midi. Côté température, 17 degrés sont attendus en matinée à Gijounet. Ce sera 25 degrés au cours de la matinée à Murat. Nous attendons 31 degrés l'après-midi à Lacaune. Et puis pour la journée de vendredi, encore un plein soleil. Côté température, les minimales seront de 16 degrés. Ça va grimper dans la matinée jusqu'à 25 degrés. Et dans l'après-midi, nous attendons jusqu'à 33 degrés. Des averses sont prévues pour la journée. On est de samedi, mais encore c'est assez incertain. Bien sûr, nous en parlerons plus en détail sur CFM Lacaune.
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2: Nous débutons ces offres d'emploi avec une offre de responsable de la qualité, homme ou femme. Vous garantirez la conformité qualité, sécurité des aliments et environnement du site. Vous animerez l'amélioration continue des systèmes de management de la qualité. Vous assurez le suivi des indicateurs, gérez les non-conformités, piloterez les plans d'action correctifs. Vous sensibiliserez et accompagnerez les équipes de production aux bonnes pratiques d'hygiène et de sécurité. C'est un poste intérimaire de 99 jours. Un travail en journée. Et si l'offre vous intéresse, eh bien, n'hésitez pas à postuler sur francetravail.fr. Le numéro est le 51 30 412. 51 30 412. Et nous continuons ces offres d'emploi cette fois-ci à Lacaune où on cherche un assistant administratif. Vous aurez pour mission principale d'accueillir les visiteurs et réceptionner les appels, prendre les commandes des clients et les faire passer à la production, gérer les correspondances et organiser le classement des documents administratifs, assurer le classement et l'archivage des documents administratifs et comptables. Vérifier les documents comptables, effectuer le suivi des comptes. N'hésitez pas à aller voir l'offre plus en détail. En tout cas, c'est une offre intérimaire de 3 mois, 35 heures semaine. Les débutants sont acceptés. Le numéro de l'offre est toujours sur le site France Travail et le 210 QFGF. Je répète, 210 QFGF.
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différent. Au final, je me suis juste coupé des gens. Oui, j'ai compris, je m'étais menti sans le savoir, évidemment. Je faisais le sage, montrais.

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1: Cela fait plusieurs années que des chantiers loisirs jeunes se déroulent sur le territoire du Haut-Languedoc. Il y en a deux cette année. Et durant les deux, l'équipe de CFM Lacaune va participer, va proposer une intervention pour découvrir le métier d'animateur. C'est ce qui s'est passé le 8 juillet dernier avec la mission Tisseur de liens. Nous sommes allés avec les jeunes à la rencontre des habitants d'Espéros et ils ont pu réaliser plusieurs podcasts que vous retrouverez sur cfmradio.fr très prochainement. Et l'un de ces podcasts porté sur les vacances. Je vous propose aujourd'hui dans le MAG de le découvrir. On écoute les jeunes du 8134 et certains habitants d'Espéros.
2: Bonjour, on est sur CFM Radio, on est avec Cricou, Babette, Françoise et Cécile. Je suis Lily du chantier Loisirs Jeunes et on va parler des vacances scolaires. Qu'est-ce que vous faisiez pendant vos vacances scolaires ?
3: On est des parents. Moi, mon papa était tailleur d'habits. Alors, pendant les vacances, il nous faisait faire les ourlets des pantalons, les surfiler les pantalons et aider dans ce qu'il faisait. Comme culture. Comme on avait un jardin ou tout, il fallait aller au jardin. On allait chercher de la luzerne pour les lapins, parce qu'on avait des lapins, et on le portait dans des grands draps, et on le descendait sur l'épaule du champ à la maison, et on faisait aussi des fagots pour les lapins pour l'hiver. Papa, il coupait les branches, on le laissait, on faisait des fagots et on les descendait pour les mettre dedans pour après pouvoir en donner aux lapins l'hiver.
2: Est-ce qu'il y avait que des travaux pendant les vacances?
3: Non, après on lisait ou on partait pas en vacances autre part. On restait à la maison.
4: On faisait des cabanes, hein?
5: On jouait entre nous, quoi.
4: À cache-cache le soir dans le village.
5: Voilà, ça c'était super.
4: À s'arroser avec une boîte d'eau. À se galoper, à s'arroser.
5: Cache-cache, c'était super. Et dans tout le village, c'est vrai que c'était...
4: Tout le village, se cacher dans tout le village, se chercher.
6: On jouait au badminton aussi.
5: Oui, au badminton, c'est vrai, oui.
2: Est-ce que vous allez en colonie pendant les vacances?
6: Moi j'ai été, un petit peu. J'ai été, si. Moi non. Que c'était une famille nombreuse et que on avait des possibilités d'y aller. Mes parents étaient commerçants. Donc, ouais, on allait trois semaines en colonie. Mais bon, j'ai été trois ans au maximum. Puis après, mes petits frères et mes petites sœurs, de moins en moins, parce que c'était. Sinon, après, on ne partait pas. On restait, tout était fait sur Espéros. L'école était à Espéros. Les parents vivaient à Espéros, on ne partait pas faire des courses dans la ville, à la ville voisine. Le médecin se déplaçait, il venait, les consultations se faisaient à la maison, donc c'était rare qu'on partait à Espéros.
3: Toi, tu faisais des tournées avec...
6: Et moi, les vacances, c'était pas comme comme Cécile à faire des ourlets ou à chercher de l'alimentation pour les chiens. Mes parents, ils étaient boulangers, épiciers, et ils faisaient des tournées. Ils avaient un camion dont ils portaient le pain, l'épicerie, café, huile. C'était les premières nécessités, le sel. Après, il y avait quelques boissons. Aussi, l'été, les agriculteurs, pendant les moissons, ils achetaient un peu de limonade et un peu de bière. Alors, le camion, il était...
3: Les bouteilles de gaz,
6: le sel pour les animaux ou les petits granulés pour les poussins, les chaussures. Il y avait un peu de vêtements, tout ce qui est chaussures, bottes, laine, c'est pour tricoter, les mamies qui tricotaient l'hiver pour faire des chaussettes ou des pulls. Il y avait de tout, c'était une épicerie, c'était une grande surface, mais un modèle réduit. Il y avait un trouvé de tout.
5: Vous alliez loin, vous alliez faire les tournées assez loin.
6: Et on allait, oui, au début, mais mon père était sur une dizaine de kilomètres, mais peut-être pas 7 à 8 kilomètres aux alentours du village. Et puis au fur et à mesure que les gens partaient, les maisons se fermaient, il agrandissait sa tournée. arriver à aller à 15 à 20 kilomètres alentour, quoi. Et on avait des clients fidèles parce que eux aussi, une personne partait et restait sur le lieu. Et dans les fermes qui n'étaient pas sur le bord de la route, il y avait des caisses. Les agriculteurs faisaient des caisses pour mettre le pain et leurs courses. Alors il y avait un petit mot. Il nous faut 3 pains, 4 pains parce qu'ils achetaient le pain pour la semaine. Et c'était des gros pains, c'était pas des baguettes. Et ainsi que s'ils avaient besoin d'un litre d'huile, du sucre, voilà, on mettait en note et après c'était réglé à la fin du mois ou quand ils venaient au village. On recevait nos petits cousins parce que le village, il y avait les grands-parents, il y avait les grandes-tantes. Et donc, pendant les vacances d'été, on recevait les enfants, les petits-enfants, leurs petits-enfants. Donc, il y a nous, on était cousins germains.
4: Il y avait des pensionnaires chez Jeanne aussi.
6: Il y avait des pensionnaires.
4: Chez Jeanne, il y avait des pensionnaires.
5: Oui, chez Angèle aussi.
4: Chez Angèle aussi. Des familles qui venaient passer un mois.
6: Oui. Après, il y avait beaucoup de locations. Il y avait des locations d'été. Toutes les maisons étaient ouvertes, les vieilles maisons. Il est loué. C'était des gens de beaucoup d'héros.
4: Qui n'étaient pas difficiles comme aujourd'hui. Hein. Il n'y avait pas de WC, c'était des pots de chambre.
5: Les soirs de fête, des fois, il y avait des pots de fleurs qui changeaient de propriétaire.
4: Ils prenaient un caillou à la porte, à la poignée, à 1h ou minuit ou 2h du matin, boum, boum, boum.
5: c'était
4: tiré à une ficelle de loin.
6: Ouais. On faisait des farces. Alors, c'était les garçons qui faisaient les farces comme ça.
3: Et vous, comment ça se passe les vacances?
6: Qu'est-ce que vous faites pendant les vacances?
2: Bah, nous, soit on reçoit de la famille, soit on va chez notre famille. Et après, y en a qui peuvent partir en voyage. Et aussi, des fois, on reste à la maison. Ça dépend des personnes, ça dépend de chacun.
5: Qu'est-ce que vous faites à la maison?
7: Je joue avec ma sœur à des jeux de société. Qu'elle choisit, au moins, elle est d'accord. Et après, pas de dispute. Et après, sinon, je vais aider papa, vu qu'il est chef d'entreprise. Et je l'aide un peu à faire des petites bricoles, comme étiqueter les boîtes. Parce que mon père, il est charcutier.
4: Ah ouais.
3: Ben, moi, à la maison, j'y reste pratiquement pas. Pas pour dormir et tout. Parce que sinon, après, quand j'ai rien à faire, y a toujours quelqu'un qui me prend. La dernière fois, c'était mon papy, pour aller serrer les balles. Et après, sinon, ouais, mon papy, je l'aide beaucoup. Il fait agriculteur, il va semer et tout.
8: Moi, pendant mes vacances, souvent, je suis quasiment tout l'été en vacances. Et sinon, je vais voir mes copains et tout ça, voilà quoi. On va à la piscine, au City Stade pour jouer au foot, des trucs comme ça, quoi, voilà.
9: Moi, je pars voir la famille dans le nord, enfin au milieu de la France, soit je vais chez un copain pour tout faire, me baigner, jouer au foot, tout ça. Quand je vois la famille, j'y pars 1 ou 2 semaines, même des fois j'y pars presque 1 mois, quand c'est les grandes vacances, et puis voilà.
10: Moi, je vais aider mon père à la ferme, à nourrir les animaux, les vaches. Je vais l'aider pour semer. Et des fois, je vais avec mon grand-père pour aller chercher l'eau.
7: Moi, je ne suis pas allée, mais la semaine prochaine, on va en séjour à l'île d'Oléron. Et on va être avec tous les copains, toute l'équipe du chantier. On a tous fait un super boulot pour avoir de l'argent, comme des actions d'autofinancement. On a lavé des voitures, on a vendu des gâteaux, cuisiné maison. On a fait tout un tas de trucs pour avoir assez d'argent. Et après, on part en séjour une bonne semaine et on va bien s'éclater. Après, sinon, aussi pendant les vacances, j'aide ma maman à étendre le linge dehors quand elle n'y est pas. Elle me demande un message ou elle écrit sur un petit post-it sur la table. Et après, je vide la machine et tout. Et après, des fois, je vais avec ma mamie quand j'ai un peu de temps chez ma mamie du côté de ma mère.
10: Quand ma mère, elle travaille, et que pour aller à la maison, elle nous envoie un message pour faire une petite liste de choses à faire, vider la vaisselle, étendre le linge, des petites choses à faire.
11: Eh ben moi, à la maison, j'aime pas faire le travail intérieur parce que c'est nul. Mais à l'extérieur, par contre, tendre la pelouse, donner de l'eau au cheval et tout, ça, j'aime bien.
8: Oh ben moi, ben souvent, quasiment tous les jours, je dois faire ben, des tâches, débarrasser de la vaisselle, passer l'aspirateur et tout ça. Ben voilà, du coup. Ou sinon, ben, quand j'ai du temps libre, je vais souvent chez un copain ou quelque chose comme ça.
12: Moi, ben, des fois, je fais des trucs dans la maison, mais je suis plus souvent en train de dormir que de faire autre chose.
13: Ben moi, chaque année, mon village, il fait une fête. Et il y a tout le temps plein de copains que j'ai qui viennent, tout ça. Du coup, on est à peu près une vingtaine. Et à chaque fois, du coup, c'est au stade de mon village. J'habite à Andabre, à côté de Saint-Gervais. Et puis, du coup, on joue tous ensemble. On fait tout des cache-cache, vu que du coup, c'est le soir. C'est toute l'après-midi. Jusqu'à très tard le soir. Ça dure plusieurs jours. 3 jours, je crois. Et puis, du coup, on joue tous ensemble, on se retrouve et tout.
10: Moi, je fais pas trop parce que je suis dans un petit hameau où il n'y a pas beaucoup de personnes. Et du coup, je les retrouve. Je m'amuse avec les copains quand c'est l'école et quand il y a les fêtes et tout. C'est le seul endroit où je les retrouve.
8: Nous, avec tous mes copains, ben, souvent, ben, on se retrouve le samedi ou des choses comme ça pour faire du foot ou aller à la piscine ou des choses comme ça.
7: Moi, dans le petit village où j'habite, ça s'appelle Les Vidals, commune de la Côte. On n'est que 2, 3, voire 4 enfants. C'est rare, mais après l'hiver, on fait un peu comme vous. On a des luges, on va dans les champs où il y a quelques petites bêtes et on se crée des petits tremplins. Et après, avec la luge, oui!
12: Moi, ben, des fois, je me retrouvais avec ma copine ben, un samedi ou même un mercredi après-midi pour aller en ville et tout, pour marcher en ville. Et des fois, ben, elle venait chez moi, restait chez moi au frais devant le ventilateur parce qu'on avait trop chaud. Au revoir et bonne soirée ou bonne journée.
1: Je remercie les habitants d'Espéros qui ont participé à cette mission Tisseurs de liens ainsi que les jeunes du 80-34 du premier chantier Loisirs Jeunes du Haut-Languedoc qui s'est déroulé début juillet à Espéros. 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
1: Bonsoir, bonsoir à tous. Deux sapeurs-pompiers décèdent dans un incendie en Gironde. Un feu qui a pris aux abords de l'aéroport de Bordeaux-Mérignac est désormais fixé. Les soldats du feu combattaient un bâtiment en proie aux flammes, selon le ministre de l'Intérieur, Laurent Nunez. Les vols sont très perturbés, annonce l'aéroport. Le feu a pris dans l'après-midi. La Gironde était en risque très élevé de feux de forêt depuis la nuit passée. Vigilance rouge aussi sur l'Aude, le Gard, le Vaucluse, les Bouches-du-Rhône et le Var, toujours en cours. Sur le fond des incendies à Tarare, dans le Var, le feu reste fixé, mais il court toujours. 350 hectares ont brûlé et 4 pompiers ont été légèrement intoxiqués par des fumées. Dans les Hautes-Alpes, l'incendie de Fraissinière a parcouru au moins 130 hectares. À côté thermomètre, demain matin, plus aucun département ne sera en vigilance orange canicule, annonce de Météo France. Dans l'actu aussi, la loi pour interdire les réseaux sociaux aux moins de 15 ans, bien sûr les rails. Le Sénat a très largement validé le texte cet après-midi. La mesure doit encore passer devant l'Assemblée ce soir avant d'être officiellement adoptée. Son entrée en vigueur devra ensuite attendre la promulgation au journal officiel. À ces propos, choc maintenant. « Je voulais qu'elle se taise, je l'ai attrapée par le cou ». Les déclarations de Cédric Jubilard devant la justice lors de son passage aux aveux. Son procès en appel prévu en septembre sera reporté au premier semestre 2027. La cybersécurité du RN laisse à désirer. Après des attaques sur ses plateformes, le compte X de Marine Le Pen a été piraté aujourd'hui. Un message frauduleux invitait les internautes à investir dans une crypto-monnaie nommée Dollar Le Pen. Il s'agit évidemment d'une fraude. Le Tour de France pour finir avec le contre-la-montre en Haute-Savoie entre Évian-les-Bains et Thonon-les-Bains aujourd'hui. Pas de grand changement au classement général. Pogacar reste en jaune malgré le très gros chrono du Belge Remco Evenepoel. Il remporte cette 16e étape. Paul Sexas, le coureur tricolore de la Décathlon CMA-CGM, reste 4e, gagnant quelques secondes au général. Lenny Martinez est passé 7e. Bonne soirée à notre écoute.
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